J'aime beaucoup, beaucoup, beaucoup ce titre 2006 de Asfar Shamsi. Il est extrait de l'EP Cui Cui, sorti le 18 février.

Le nouvel album de Antonin, titré Bleu au pluriel, est sorti le 15 mai. Antonin s'est fait connaître avec le groupe Hangar, groupe rock, puis il rejoint Papouze, groupe phare de la scène pop. À travers cet album, sous le nom d'Antonin, c'est son deuxième album, il raconte tous les bleus, le bleu du ciel et de la mer, mais aussi les bleus et les blessures de l'enfance. Après le titre Pas d'ici, voici Palme d'or.

Brigitte Fontaine et Areski Belkacem avec le titre « Vous et nous » qui donne le nom à l'album sorti en 1977. Areski Belkacem, compositeur, musicien multi-instrumentiste, comédien et chanteur, est décédé le 1er juin. Compagnon à la scène et à la ville de Brigitte Fontaine, c'est comme ça que l'on dit, je te propose de le retrouver dans un titre assez emblématique du duo avec la chanson « C'est normal ». Il en existe plusieurs versions, j'ai choisi celle qui figure sur l'album « Les Palaces », album de Brigitte Fontaine sorti en 1997.

0: tout l'immeuble. Il est en train de brûler, c'est bien ça?
1: Ben oui, écoute. Les matières qui ont servi à la construction de cet immeuble sont très fragiles. Tu comprends?
0: Oui.
1: C'est normal parce que de toute façon, il n'y a que des familles d'ouvriers et des étrangers. Et quelques improductifs.
0: Oui.
1: Alors ça s'empare très facilement des matières. Ça se propage. Nous sommes donc en présence d'un incendie.

0: tout corps tombe à une vitesse définie.
1: Oui.
0: Et en arrivant au sol, il subit une décélération violente qui amène la rupture de ses différentes composantes. Par exemple, les membres se séparent du tronc.
1: Oui.
0: Le cerveau jaillit hors de la boîte crânienne,
1: oui,
0: etc. Donc, dans ces conditions de déconnexion, il est évident que le phénomène de la vie ne peut pas se maintenir. C'est normal.

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Yves Simon, Au pays des merveilles de Juliette. Et cette chanson donne le titre à l'album de Yves Simon, sorti en 1973. Attention, retour en 2026.

Depuis son disque éponyme de 2004, le duo Autour de Lucie avance avec une régularité constante, alternant longues pauses et fulgurances créatives. Avec Hors Monde, sixième opus du groupe, Autour de Lucie signe un disque oscillant entre introspection et observation du monde. L'album est sorti le 22 mai. Pas danser, c'est le titre que l'on vient d'écouter. Rouge invisible, c'est le titre que l'on écoute.

Encore un voyage dans le temps, et c'est assez magique et efficace pour ça, la chanson. Nous étions là en 1965 avec le titre Devant le jukebox, Sheila et Hakim.

Avec Poudrière, Kabadzi poursuit son exploration des zones de tension qui traversent notre époque. Poudrière s'inscrit dans la continuité de La Fable, précédent single du duo, et confirme le nouveau chapitre artistique amorcé par Kabadzi. Je t'invite d'ailleurs à passer sur les réseaux sociaux de Kabadzi pour découvrir le thriller musical 59 secondes.

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0: Cette chanson, La buée des miroirs, ouvre et donne le titre au tout nouvel album de Romain Didier. Un très bel album à découvrir, à écouter encore, à offrir ou à s'offrir. Il est sorti le 1er mai et c'est un plaisir de retrouver Romain Didier avec ses 12 nouvelles chansons. De ces 12 titres, eh bien, j'en ai choisi un deuxième pour l'émission de ce jour que tu es en train de dévorer. Voici La diagonale du vide.
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Le tout nouveau single de Oscar Les Vacances, Sum Sum, est sorti le 20 mai. On parlera de la suite très bientôt avec Oscar Les Vacances. Par contre, tout de suite, je t'invite à aller découvrir son court-métrage musical. Il a pour titre 14 amis dans la tête. C'est vraiment une merveille. Et quand je dis ça, quand je dis merveille, je pèse mes mots. Fais-moi confiance. Tu retrouves toutes les infos sur les réseaux sociaux de Oscar Les Vacances, ainsi que sur une plateforme bien connue où on peut voir des vidéos.

Avec ce titre de Massilia Sound System, toujours et toujours, extrait de l'album Why et Liberta, sorti en 2007, eh bien nous glissons tranquillement mais sûrement vers la fin de Chansomania. On se retrouve la semaine prochaine, même endroit, même heure, sur ta radio préférée. Et d'ici là, les podcasts sur toutes les plateformes de podcasts et toutes les plateformes musicales. Ces mêmes podcasts avec plein d'infos sont aussi à retrouver sur le site sebdil.fr. Cela s'écrit sebdihl.fr. Allez, à la semaine prochaine et d'ici là, surtout, surtout, tu n'oublies pas de vivre en musique. On se quitte en chanson vinyle avec aujourd'hui, tiens, un voyage en 1966, Suzanne Gabriello, Zavé Paluk Kafka, et c'est une parodie de la chanson Mirza de Nino Ferrer, sortie un an plus tôt, donc en 1965.

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Marie-Claude au micro, chers amis auditeurs, auditrices, bonjour. C'est l'apéritif musette. Indicatif de l'émission était interprété par notre ami Michel Pruvot. Et je vous propose tout de suite, pour commencer ce programme, le Passo du Mont-Blanc par Fred Laurent et Bernard Mali. Allez, hop, c'est parti!

successivement, nous venons d'écouter C'est un si bel amour, Henri Capdeville, Belle gitane, Jean-Michel Olivier, La récolte des castagnes, Gérard Delors, Mon petit bleuet d'amour, Franck Salé, Fille d'Italie, Damien Poyard, Après tant d'années d'amour, Daniel Roger, Linda Grassi.

Je vous souhaite une agréable journée et une agréable semaine à l'écoute de vos programmes radio. Tout de suite, le final avec Michel Prévost, les tubes de l'accordéon. Au revoir à tous, bisous.

0: 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Aujourd'hui, nous allons écouter de la musique de Comores, du Togo, du Cameroun. Partons donc aux Comores avec Joe RR.
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Vous êtes sur Afrolicious, c'est une séquence musicale comorienne avec Joe RR. Joe RR est un artiste comorien qui est dans la sphère du coupé décalé vu des Comores. Le voici dans une autre de ses chansons.

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1: Bonjour, bienvenue dans ce tout nouvel épisode de Chansomania. Plein de chansons dans tous les sens, sans barrière, pour le plaisir de découvrir de nouveaux albums ou pour peut-être fredonner ensemble quelques titres plus anciens. Fredonner ou massacrer à tue-tête d'ailleurs, c'est selon notre niveau. De mon côté, j'essaie toujours de chanter quand le micro est fermé, je crois que c'est mieux pour tout le monde. Mais après tout, finalement, peu importe, le principal, c'est de se faire plaisir. Si tu es prête, si tu es prêt, on y va. Chansomania épisode 536, c'est parti.

Le premier album de Louisa est sorti le 10 avril. Ce titre que l'on vient d'écouter, Soleil Bleu, tu l'as déjà certainement beaucoup entendu. Il a fait un carton, la chanson est devenue virale sur ses réseaux sociaux et elle s'est retrouvée être le troisième titre francophone le plus diffusé sur les ondes en 2025. Cet album, c'est un kaléidoscope à l'image de Louisa, où la nature tient dur et les voyages. Alors je te propose un autre voyage en chanson avec le titre « S'aime encore ». Il y a de nombreux concerts de Louisa, tout d'abord cet été en festival, puis tout l'automne et l'hiver prochain. Si tu passes sur ses réseaux sociaux, il y a toutes les infos.

J'aime beaucoup, beaucoup, beaucoup ce titre 2006 de Asfar Shamsi. Il est extrait de l'EP Cui Cui, sorti le 18 février.

Le nouvel album de Antonin, titré Bleu au pluriel, est sorti le 15 mai. Antonin s'est fait connaître avec le groupe Hangar, groupe rock, puis il rejoint Papouze, groupe phare de la scène pop. À travers cet album, sous le nom d'Antonin, c'est son deuxième album, il raconte tous les bleus, le bleu du ciel et de la mer, mais aussi les bleus et les blessures de l'enfance. Après le titre Pas d'ici, voici Palme d'or.

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1: Brigitte Fontaine et Areski Belkacem avec le titre « Vous et nous » qui donne le nom à l'album sorti en 1977. Areski Belkacem, compositeur, musicien multi-instrumentiste, comédien et chanteur, est décédé le 1er juin. Compagnon à la scène et à la ville de Brigitte Fontaine, c'est comme ça que l'on dit, je te propose de le retrouver dans un titre assez emblématique du duo avec la chanson « C'est normal ». Il en existe plusieurs versions, j'ai choisi celle qui figure sur l'album « Les Palaces », album de Brigitte Fontaine sorti en 1997.

0: matières qui ont servi à la construction de cet immeuble sont très fragiles. Tu comprends?
1: Oui.
0: C'est normal parce que de toute façon, il n'y a que des familles d'ouvriers et des étrangers et quelques improductifs.
1: Oui.
0: Alors ça s'empare très facilement des matières. Ça se propage. Nous sommes donc en présence d'un incendie.

décélération violente qui amène la rupture de ses différentes composantes. Par exemple, les membres se séparent du tronc, le cerveau jaillit hors de la boîte crânienne, etc. Donc, dans ces conditions de déconnexion, il est évident que le phénomène de la vie ne peut pas se maintenir. C'est normal.

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Yves Simon, au pays des merveilles de Juliette, et cette chanson donne le titre à l'album de Yves Simon sorti en 1973. Attention, retour en 2026.

Depuis son disque éponyme de 2004, le duo Autour de Lucie avance avec une régularité constante, alternant longues pauses et fulgurances créatives. Avec Hors Monde, sixième opus du groupe, Autour de Lucie signe un disque oscillant entre introspection et observation du monde. L'album est sorti le 22 mai. Pas danser, c'est le titre que l'on vient d'écouter. Rouge invisible, c'est le titre que l'on écoute.

Encore un voyage dans le temps, et c'est assez magique et efficace pour ça, la chanson. Nous étions là en 1965 avec le titre Devant le jukebox, Sheila et Hakim.

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0: Avec Poudrière, Kabadi poursuit son exploration des zones de tension qui traversent notre époque. Poudrière s'inscrit dans la continuité de La Fable, précédent single du duo, et confirme le nouveau chapitre artistique amorcé par Kabadi. Je t'invite d'ailleurs à passer sur les réseaux sociaux de Kabadi pour découvrir le thriller musical 59 secondes.
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1: Cette chanson, La buée des miroirs, ouvre et donne le titre au tout nouvel album de Romain Didier. Un très bel album à découvrir, à écouter encore, à offrir ou à s'offrir. Il est sorti le 1er mai et c'est un plaisir de retrouver Romain Didier avec ses 12 nouvelles chansons. De ces 12 titres, eh bien, j'en ai choisi un deuxième pour l'émission de ce jour que tu es en train de dévorer. Voici La diagonale du vide.
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1: Le tout nouveau single de Oscar Les Vacances, Sum Sum, est sorti le 20 mai. On parlera de la suite très bientôt avec Oscar Les Vacances. Par contre, tout de suite, je t'invite à aller découvrir son court-métrage musical. Il a pour titre 14 amis dans la tête. C'est vraiment une merveille. Et quand je dis ça, quand je dis merveille, je pèse mes mots. Fais-moi confiance. Tu retrouves toutes les infos sur les réseaux sociaux de Oscar Les Vacances, ainsi que sur une plateforme bien connue où on peut voir des vidéos.

Avec ce titre de Massilia Sound System, toujours et toujours, extrait de l'album Why et Liberta, sorti en 2007, eh bien nous glissons tranquillement mais sûrement vers la fin de Chansomania. On se retrouve la semaine prochaine, même endroit, même heure, sur ta radio préférée. Et d'ici là, les podcasts sur toutes les plateformes de podcasts et toutes les plateformes musicales. Ces mêmes podcasts avec plein d'infos sont aussi retrouvés sur le site sebdil.fr. Cela s'écrit sebdihl.fr. Allez, à la semaine prochaine et d'ici là, surtout, surtout, tu n'oublies pas de vivre en musique. On se quitte en chanson vinyle avec aujourd'hui, tiens, un voyage en 1966, Suzanne Gabriello, Zavé Paluk Kafka, et c'est une parodie de la chanson Mirza de Nino Ferrer, sortie un an plus tôt, donc en 1965. Bye.

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Marie-Claude au micro. Chers amis auditeurs, auditrices, bonjour. C'est l'apéritif musette. Indicatif de l'émission était interprété par notre ami Michel Pruvot. Et je vous propose tout de suite, pour commencer ce programme, le Passo du Mont-Blanc par Fred Laurent et Bernard Mali. Allez, hop, c'est parti!

Successivement, nous venons d'écouter « C'est un si bel amour » Henri Capdeville, « Belle gitane » Jean-Michel Olivier, « La récolte des castagnes » Gérard Delors, « Mon petit bleuet d'amour » Franck Salé, « Fille d'Italie » Damien Poyard, « Après tant d'années d'amour » Daniel Roger, Linda Gracie.

Cette émission se termine avec le titre suivant, Seul avec toi chérie, Bobby Noël. Oh, quelle est belle ma Charente, Alexis Hervé. À Rosas en Espagne, Michel Pruvot. Accordéon, Marc Aurine. Auprès des siens, Bruno Jouve. Ma bonne pomme de Normandie, Mick Bréhain. Je vous souhaite une agréable journée et une agréable semaine à l'écoute de vos programmes radio. Tout de suite, le final avec Michel Pruvot, les tubes de l'accordéon. Au revoir à tous, bisous.

Bienvenue sur Afrolicious. Aujourd'hui, nous allons écouter de la musique de Comores, du Togo, du Cameroun. Partons donc aux Comores avec Joe RR.

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1: Vous êtes sur Afrolicious, c'est une séquence musicale comorienne avec Joe RR. Joe RR est un artiste comorien qui est dans la sphère du coupé décalé vu des Comores. Le voici dans une autre de ses chansons.

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3: Bonjour, bienvenue dans ce tout nouvel épisode de Chansomania. Plein de chansons dans tous les sens, sans barrière, pour le plaisir de découvrir de nouveaux albums ou pour peut-être fredonner ensemble quelques titres plus anciens. Fredonner ou massacrer à tue-tête d'ailleurs, c'est selon notre niveau. De mon côté, j'essaie toujours de chanter quand le micro est fermé, je crois que c'est mieux pour tout le monde. Mais après tout, finalement, peu importe, le principal, c'est de se faire plaisir. Si tu es prête, si tu es prêt, on y va, Chansomania épisode 536, c'est parti.

Le premier album de Louisa est sorti le 10 avril. Ce titre que l'on vient d'écouter, Soleil Bleu, tu l'as déjà certainement beaucoup entendu. Il a fait un carton, la chanson est devenue virale sur ses réseaux sociaux et elle s'est retrouvée être le troisième titre francophone le plus diffusé sur les ondes en 2025. Cet album, c'est un kaléidoscope à l'image de Louisa où la nature tient une place centrale, la nature et les voyages. Alors je te propose un autre voyage en chanson avec le titre S'aime encore. Il y a de nombreux concerts de Louisa, tout d'abord cet été en festival, puis tout l'automne et l'hiver prochain. Si tu passes sur ses réseaux sociaux, il y a toutes les infos.

J'aime beaucoup, beaucoup, beaucoup ce titre 2006 de Asfar Shamsi. Il est extrait de l'EP Cui Cui, sorti le 18 février.

Le nouvel album de Antonin, titré Bleu au pluriel, est sorti le 15 mai. Antonin s'est fait connaître avec le groupe Hangar, groupe rock, puis il rejoint Papouze, groupe phare de la scène pop. À travers cet album, sous le nom d'Antonin, c'est son deuxième album, il raconte tous les bleus, le bleu du ciel et de la mer, mais aussi les bleus et les blessures de l'enfance. Après le titre Pas d'ici, voici Palme d'or.

Brigitte Fontaine et Areski Belkacem avec le titre « Vous et nous » qui donne le nom à l'album sorti en 1977. Areski Belkacem, compositeur, musicien multi-instrumentiste, comédien et chanteur, est décédé le 1er juin. Compagnon à la scène et à la ville de Brigitte Fontaine, c'est comme ça que l'on dit, je te propose de le retrouver dans un titre assez emblématique du duo avec la chanson « C'est normal ». Il en existe plusieurs versions, j'ai choisi celle qui figure sur l'album « Les Palaces », album de Brigitte Fontaine sorti en 1997.

0: écoute. Les matières qui ont servi à la construction de cet immeuble sont très fragiles. Tu comprends?
1: Oui.
0: C'est normal parce que de toute façon, il n'y a que des familles d'ouvriers et des étrangers et quelques improductifs.
1: Oui.
0: Alors ça s'empare très facilement des matières. Ça se propage. Nous sommes donc en présence d'un incendie.

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Yves Simon, Au pays des merveilles de Juliette, et cette chanson donne le titre à l'album de Yves Simon sorti en 1973. Attention, retour en 2026.

Depuis son disque éponyme de 2004, le duo Autour de Lucie avance avec une régularité constante, alternant longues pauses et fulgurances créatives. Avec Hors Monde, sixième opus du groupe, Autour de Lucie signe un disque oscillant entre introspection et observation du monde. L'album est sorti le 22 mai. Pas danser, c'est Rouge Invisible, c'est le titre que l'on écoute.

0: Encore un voyage dans le temps, et c'est assez magique et efficace pour ça, la chanson. Nous étions là en 1965 avec le titre « Devant le jukebox », Sheila et Hakim.
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0: Avec Poudrière, Kabadzi poursuit son exploration des zones de tension qui traversent notre époque. Poudrière s'inscrit dans la continuité de La Fable, précédent single du duo, et confirme le nouveau chapitre artistique amorcé par Kabadzi. Je t'invite d'ailleurs à passer sur les réseaux sociaux de Kabadzi pour découvrir le thriller musical 59 secondes.
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1: Cette chanson, La buée des miroirs, ouvre et donne le titre au tout nouvel album de Romain Didier. Un très bel album à découvrir, à écouter encore, à offrir ou à s'offrir. Il est sorti le 1er mai et c'est un plaisir de retrouver Romain Didier avec ses 12 nouvelles chansons. De ces 12 titres, eh bien, j'en ai choisi un deuxième pour l'émission de ce jour que tu es en train de dévorer. Voici La diagonale du vide.
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Avec ce titre de Massilia Sound System, toujours et toujours, extrait de l'album Why et Liberta, sorti en 2007, eh bien nous glissons tranquillement mais sûrement vers la fin de Chansomania. On se retrouve la semaine prochaine, même endroit, même heure, sur ta radio préférée. Et d'ici là, les podcasts sur toutes les plateformes de podcast et toutes les plateformes musicales. Ces mêmes podcasts avec plein d'infos sont aussi à retrouver sur le site sebdihl.fr. Cela s'écrit sebdihl.fr. Allez, à la semaine prochaine et d'ici là, surtout, surtout, tu n'oublies pas de vivre en musique. On se quitte en chanson vinyle avec aujourd'hui, tiens, un voyage en 1966, Suzanne Gabriello, Zavé Paluk Kafka, et c'est une parodie de la chanson Mirza de Nino Ferrer sortie un an plus tôt, donc en 1965.

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Marie-Claude au micro, chers amis auditeurs, auditrices, bonjour. C'est l'apéritif musette, indicatif de l'émission, était interprété par notre ami Michel Pruvot. Et je vous propose tout de suite, pour commencer ce programme, le Passo du Mont-Blanc par Fred Laurent et Bernard Mali. Allez, hop, c'est parti!

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Cette émission se termine avec le titre suivant, Seul avec toi chérie, Bobby Noël. Oh, quelle est belle ma Charente, Alexis Hervé. À Rosas en Espagne, Michel Pruvot. Accordéon, Marc Aurine. Auprès des siens, Bruno Jouve. Ma bonne pomme de Normandie, Mick Bréhain. Je vous souhaite une agréable journée et une agréable semaine à l'écoute de vos programmes radio. Tout de suite, le final avec Michel Pruvot, les tubes de l'accordéon. Au revoir à tous, bisous.

Bienvenue sur Afrolicious. Aujourd'hui, nous allons écouter de la musique de Comores, du Togo, du Cameroun. Partons donc aux Comores avec Joe RR. 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

Vous êtes sur Afrolicious, c'est une séquence musicale comorienne avec Joe RR. Joe RR est un artiste comorien qui est dans la sphère du coupé décalé vu des Comores. Le voici dans une autre de ses chansons.

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8: Bonjour, bienvenue dans ce tout nouvel épisode de Chansoumania. Plein de chansons dans tous les sens, sans barrière, pour le plaisir de découvrir de nouveaux albums ou pour peut-être fredonner ensemble quelques titres plus anciens. Fredonner ou massacrer à tue-tête d'ailleurs, c'est selon notre niveau. De mon côté, j'essaie toujours de chanter quand le micro est fermé, je crois que c'est mieux pour tout le monde. Mais après tout, finalement, peu importe, le principal, c'est de se faire plaisir. Si tu es prête, si tu es prêt, on y va. Chansoumania, épisode 536. C'est parti.

Le premier est sorti le 10 avril. Ce titre que l'on vient d'écouter, Soleil Bleu, tu l'as déjà certainement beaucoup entendu. Il a fait un carton, la chanson est devenue virale sur ses réseaux sociaux et elle s'est retrouvée être le troisième titre francophone le plus diffusé sur les ondes en 2025. Cet album, c'est un kaléidoscope à l'image de Louisa, où la nature tient une place centrale, la nature et les voyages. Alors je te propose un autre voyage en chanson avec le titre S'aime encore. Il y a de nombreux concerts de Louisa, tout d'abord cet été en festival, puis tout l'automne et l'hiver prochain. Si tu passes sur ses réseaux sociaux, il y a toutes les infos.

J'aime beaucoup, beaucoup, beaucoup ce titre 2006 de Asfar Shamsi. Il est extrait de l'EP Cui Cui, sorti le 18 février.

Le nouvel album de Antonin, titré Bleu au pluriel, est sorti le 15 mai. Antonin s'est fait connaître avec le groupe Hangar, groupe rock, puis il rejoint Papouze, groupe phare de la scène pop. À travers cet album, sous le nom d'Antonin, c'est son deuxième album, il raconte tous les bleus, le bleu du ciel et de la mer, mais aussi les bleus et les blessures de l'enfance. Après le titre Pas d'ici, voici Palme d'or.

Brigitte Fontaine et Areski Belkacem avec le titre « Vous et nous » qui donne le nom à l'album sorti en 1977. Areski Belkacem, compositeur, musicien multi-instrumentiste, comédien et chanteur, est décédé le 1er juin. Compagnon à la scène et à la ville de Brigitte Fontaine, c'est comme ça que l'on dit, je te propose de le retrouver dans un titre assez emblématique du duo avec la chanson « C'est normal ». Il en existe plusieurs versions, j'ai choisi celle qui figure sur l'album « Les Palaces », album de Brigitte Fontaine sorti en 1997.

0: Canarda, je t'explique. Il y a une explosion.
1: Oui.
0: Et l'agitation moléculaire due à cette explosion.
1: La...

0: en train de brûler, c'est bien ça?
1: Ben oui, écoute. Les matières qui ont servi à la construction de cet immeuble sont très fragiles. Tu comprends?
0: Oui.
1: C'est normal parce que de toute façon, il n'y a que des familles d'ouvriers et des étrangers. Et quelques improductifs.
0: Oui.
1: Alors ça s'empare très facilement des matières. Ça se propage. Nous sommes donc en présence d'un incendie.

0: tombe à une vitesse définie.
1: Oui.
0: Et en arrivant au sol, il subit une décélération violente qui amène la rupture de ses différentes composantes. Par exemple, les membres se séparent du tronc,
1: oui.
0: Le cerveau jaillit hors de la boîte crânienne,
1: oui.
0: Etc. Donc, dans ces conditions de déconnexion, il est évident que le phénomène de la vie ne peut pas se maintenir. C'est normal.

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Yves Simon, Au pays des merveilles de Juliette, et cette chanson donne le titre à l'album de Yves Simon sorti en 1973. Attention, retour en 2026.

Depuis son disque éponyme de 2004, le duo Autour de Lucie avance avec une régularité constante, alternant longues pauses et fulgurances créatives. Avec Hors Monde, sixième opus du groupe, Autour de Lucie signe un disque oscillant entre introspection et observation du monde. L'album est sorti le 22 mai. Pas danser, c'est le titre que l'on vient d'écouter. Rouge invisible, c'est le titre que l'on écoute.

encore un voyage dans le temps, et c'est assez magique et efficace pour ça, la chanson. Nous étions là en 1965 avec le titre Devant le jukebox, Sheila et Hakim.

Avec Poudrière, Kabadi poursuit son exploration des zones de tension qui traversent notre époque. Poudrière s'inscrit dans la continuité de La Fable, précédent single du duo, et confirme le nouveau chapitre artistique amorcé par Kabadi. Je t'invite d'ailleurs à passer sur les réseaux sociaux de Kabadi pour découvrir le thriller musical 59 secondes.

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1: Cette chanson, La buée des miroirs, ouvre et donne le titre au tout nouvel album de Romain Didier. Un très bel album à découvrir, à écouter encore, à offrir ou à s'offrir. Il est sorti le 1er mai et c'est un plaisir de retrouver Romain Didier avec ses 12 nouvelles chansons. De ces 12 titres, eh bien, j'en ai choisi un deuxième pour l'émission de ce jour que tu es en train de dévorer. Voici La diagonale du vide.
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1: Le tout nouveau single de Oscar Les Vacances, Sum Sum, est sorti le 20 mai. On parlera de la suite très bientôt avec Oscar Les Vacances. Par contre, tout de suite, je t'invite à aller découvrir son court-métrage musical. Il a pour titre 14 amis dans la tête. C'est vraiment une merveille. Et quand je dis ça, quand je dis merveille, je pèse mes mots. Fais-moi confiance. Tu retrouves toutes les infos sur les réseaux sociaux de Oscar Les Vacances, ainsi que sur une plateforme bien connue où on peut voir des vidéos.

Avec ce titre de Massilia Sound System, Toujours et Toujours, extrait de l'album Why et Liberta, sorti en 2007, eh bien nous glissons tranquillement mais sûrement vers la fin de Chansomania. On se retrouve la semaine prochaine, même endroit, même heure, sur ta radio préférée. Et d'ici là, les podcasts sur toutes les plateformes de podcasts et toutes les plateformes musicales. Ces mêmes podcasts avec plein d'infos sont aussi à retrouver sur le site sebdil.fr. Cela s'écrit sebdihl.fr. Allez, à la semaine prochaine et d'ici là, surtout, surtout, tu n'oublies pas de vivre en musique. On se quitte en chanson vinyle avec aujourd'hui, tiens, un voyage en 1966. Suzanne Gabriello, Zavé Palu Kafka, et c'est une parodie de la chanson Mirza de Nino Ferrer sortie un an plus tôt, donc en 1965.

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Merci à Johnny Sander pour Music, Love, Lights, Dancing, une nouvelle émission que vous retrouverez chaque premier et troisième lundi du mois sur Radio Zone à 17h, en reprise 23h15 et le mardi 5h30 et 11h45. Notre téléphone 04 50 40 51 41 0033 depuis la Suisse voisine et retrouvez notre programme également sur www.radiozone.com. 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

Vous venez d'entendre Marche Seule du groupe québécois Vilain Pingouin. Vous êtes bien sûr l'écoute de Radio Zone 93,8 MHz avec Francophonia. On va tirer plusieurs titres de la cassette de ce groupe. On continue avec Régime de Fer, Salut Salaud et Sous la Pluie. Régime de Fer, comme vous allez vous en rendre compte, parle du problème de l'Afrique du Sud. On se rend compte qu'au Québec, les gens sont plus proches des problèmes et sont plus proches des problèmes politiques tels que l'Afrique du Sud. À bon entendeur, salut.

Voilà quelques exemples de ce groupe très intéressant, ce groupe venu du lointain Québec, Vilain Pingouin. C'est un groupe qui a réussi à enregistrer son premier disque grâce à un concours qu'il a gagné. On continue avec deux autres ou trois autres thèmes. Ainsi soit-il, le train, les belles années. Vous êtes bien sûr à l'écoute de Francophonia sur Radio Zone 93,8 MHz tous les mardis soirs de 19h à 20h.

Voilà, vous venez d'entendre environ 7 thèmes de ce groupe inconnu en Europe, ce groupe québécois, Vilain Pingouin, qui a réussi à enregistrer un disque grâce à un concours. Enfin, un concours qui est utile parce que connaître ce groupe, c'est quelque chose de très bien. Vous aurez encore l'occasion d'écouter plusieurs thèmes de ce groupe lors d'une prochaine émission. On continue avec un homme qui est très connu, on ne peut pas dire que ce soit vraiment l'avant-garde de la chanson québécoise. Il s'agit de Plume la Traverse, qui n'est plus à présenter, mais il est toujours aussi intéressant, toujours aussi sarcastique et ironique. On commence avec trois thèmes, In Vitro, Le Retour d'Hector et Divinette. Vous êtes bien sûr à l'écoute de Radio Zone 93,8 MHz avec Francophonia tous les mardis soirs de 19h à 20h.

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1: La traverse qui n'est plus à présenter, troubadour de temps moderne, troubadour de la vie québécoise. On continue avec plusieurs thèmes sur Francophonie Radio Zone 93,8 MHz tous les mardis soirs de 19h à 20h avec Jardin de rêve, le Ramoneur, Chat de l'or, la Tarentelle del Tarantule et dans la piole de Louis.

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1: La radio des autres vous emmène aujourd'hui chez Radio Onden avec ce reportage à la jeunesse. Cette émission fait partie d'un programme présenté par Laura des Pâquerettes, une émission qui prend de la hauteur en Auvergne-Rhône-Alpes. Aura FM, c'est une association de 39 radios associatives dont fait partie Radio Zone. Radio Onden vous propose aujourd'hui une émission qui vous emmène à Firmeny, dans la Loire, pour vous inviter à écouter celle qui nous parle d'une association d'éducation populaire atypique basée à Boins-sur-Lignon avec des enfants, des jeunes gens découvrant cette émission à la jeunesse par Radio Onden sur Radio Zone dans la radio des autres.

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2: Nouvelle émission Aura des pâquerettes, l'émission qui prend de la hauteur en Auvergne-Rhône-Alpes. En ce mois de mai, c'est Radio Ondaine à Firminy dans la Loire qui propose sur votre radio de la Fédération Aura FM un numéro sur la jeunesse. Ah, la jeunesse, celle qui s'engage pour tous dans le projet Mind Changers Open Tracks de l'UFCV de la Loire autour des objectifs du développement durable. Cette jeunesse qui s'engage pour nous en musique avec Lou Muguet, artiste stéphanoise qui sort son premier EP 17.17. Et cette jeunesse qui s'engage pour elle aussi à la pige. Bouin-sur-Lignon ou Bouin est une commune de la région Auvergne-Rhône-Alpes dans la Loire située à 17 km de Montbrison et 58 km de Saint-Étienne. 3400 habitants environ y ont été recensés il y a quelques années et Bouin reçoit, comme toute ville de cette taille, son marché hebdomadaire. Elle accueille aussi ses touristes dans son château et son musée des vignerons du Forêt. Il y a aussi un cinéma, c'est l'Entracte. C'est d'ailleurs près de celui-ci que se situe l'APIGE, l'association pour l'intercommunalité des jeunes. Association de jeunes pour les jeunes et par les jeunes au service des initiatives, comme le dit son slogan. Aujourd'hui, dans Aura des pâquerettes, l'émission qui prend de la hauteur en Auvergne-Rhône-Alpes, nous allons parler de la pige, de ses particularités, de ses projets, avec Julie Tacchini, directrice de cette structure, 35 ans. Judith Astier, 16 ans, administratrice. Et Benoît Sorlon, 22 ans, coprésident de la pige. Bonjour à tous les trois. Alors, je vous ai présenté, j'ai présenté la pige, mais maintenant, je vais vous laisser la parole pour expliquer ce qu'est la pige à Bouin. Qu'est-ce que cette structure ?
3: Eh bien, du coup, la pige, c'est une association qui est gérée intégralement par des jeunes de 16 à 25 ans et qui est ouverte à partir de 11 ans jusqu'à 25 ans. Et du coup, c'est une association qui a trois pôles d'action, l'information jeunesse, les loisirs et le développement et le suivi de projets pour des jeunes.
2: Alors, c'est une association pour les jeunes, par les jeunes. Vous êtes administrateur. Depuis quand la pige est administrée par ces jeunes de Bouin et des environs ?
4: La pige a toujours été dirigée par des jeunes de 16 à 25 ans depuis la création en 1993. L'association grandit en même temps que les jeunes et les nouveaux jeunes au fur et à mesure des générations. Actuellement, on se retrouve tous les mois et demi pour des conseils d'administration, des réunions entre jeunes pour parler de la pige, de l'association, faire des débats sur plein de sujets. Et on reste en contact sur des groupes Instagram pour continuer les débats tous les jours.
2: Combien y a-t-il d'administrateurs et puis quel est le profil type de l'administrateur de la pige ?
3: Eh bien, cette année, on est 17 administrateurs, dont 13 qui sont arrivés cette année. Et du coup, les administrateurs ont entre 16 et 25 ans et sont pour une bonne majorité lycéens.
5: Et c'est vrai que du coup, d'une année à l'autre, c'est un peu différent. En fait, il faut savoir qu'à la pige, il y a possibilité d'intégrer le CA chaque année. Et donc, des années, il y a 17 jeunes, des fois, il y en a 10. Des fois il y en a 9, peu importe. Et ce sont des jeunes, des fois, qui sont issus de projets, mais pas toujours. Des fois, il y a des jeunes, comme peut-être Benoît, tu peux peut-être nous parler de ton expérience.
4: Oui, moi je suis arrivé à la pige à la suite d'un stage de terminale. J'ai beaucoup aimé l'association, tout ce qui s'y passait. J'ai vu le côté un peu du côté des salariés, je voulais voir du côté des jeunes et je voulais m'impliquer dans l'association. Et j'en suis très fier.
2: Et co-président surtout.
4: Et co-président maintenant, oui.
2: Alors, le rôle des administrateurs, quel est-il ? Comment vous vous partagez les tâches et quelles sont finalement ces tâches administratives qui vous incombent ?
4: C'est en fonction des jeunes. En fait, voilà, y a des obligations, mais il n'y a aucun rôle prédéfini. Toi, co-président, tu vas faire ça, ça, ça. Ou toi, trésorier, tu vas faire ça, ça, ça. Pendant 2-3 ans, on a eu l'association sans trésorier.
2: D'accord.
4: Voilà, c'est vraiment un principe de collégial. Et c'est l'idée aussi qu'on veut créer sur l'association au fur et à mesure des années, que chacun ait sa place sans forcément avoir un rôle. Après, il faut gérer un peu toutes les questions administratives, financières, ressources humaines aussi, car on a deux, bientôt trois, trois salariés. Mmh. Et voilà, il faut quand même gérer tout ça, gérer aussi les partenaires. Parce que c'est important et on vit aussi grâce à eux.
2: Eh ben, expliquez-nous un peu ces partenaires, expliquez-nous un peu ces représentations que vous pouvez avoir au niveau de la ville de Bouin. J'imagine, et même au niveau du département, il faut défendre des subventions, il faut, parce que vous êtes une association, il faut aller représenter votre structure, il faut représenter la pige ici et là. Comment on vous regarde quand vous allez défendre les projets de l'association? Quel regard porte, par exemple, la municipalité sur votre action?
4: Alors, actuellement, la compétence enfant-jeunesse est redirigée à Bouin et les communes autour. Et on a un bon lien avec eux. On échange autour des projets, autour de l'envie des jeunes et autour de ce qui peut être possible à faire ou non. Et voilà, ça se passe plutôt bien. Après, on a plusieurs réseaux. On fait partie du réseau des MJC de la Loire, qui est un réel soutien et qui nous permet aussi d'avoir des subventions pour les salariés. Donc, on travaille avec le département, avec la CAF, la Caisse Allocation Familiale. Et aussi, on a un autre réseau, l'information IJ, l'information jeunesse, qui est plutôt régional.
5: Et en fait, il faut savoir qu'à la pige, quel que soit l'âge des jeunes, l'idée, c'est que n'importe qui peut aller défendre des projets. Ça fait vraiment partie de l'ADN de l'association. On a des jeunes, par exemple, qui ont 13 ans et qui ont défendu des projets auprès de la MSA, auprès de la CAF. Voilà. Et donc, en fait, le rôle de l'association, c'est de donner un peu les clés de lecture et pour défendre des projets et permettre aux jeunes vraiment d'être acteurs et d'exister en fait comme un politique qui potentiellement a 60 ans quoi.
2: Vous parliez tout à l'heure Julie, vous êtes salariée directrice de cette structure, comment on se place face à des administrateurs jeunes, adolescents, jeunes adultes?
5: Eh bien, on se place comme des individus qui ont envie de faire avec les autres. Quel que soit l'âge, en fait, finalement, moi, ça fait 13 ans que je bosse pour cette association. Au départ, j'étais animatrice. Et puis, au fur et à mesure, du coup, les choses ont évolué. J'ai grandi en même temps que les jeunes et en même temps que cette association. Et en fait, l'idée, c'est de se placer en tant que salarié, en tant qu'accompagnant, être vigilant aux notions de pouvoir. Parce que du coup, c'est pas anodin d'en avoir conscience, de le partager en fait avec les individus, quels qu'ils soient, aussi bien les administrateurs que les salariés, que les partenaires, etc. Et voilà quoi. En fait, comment on se positionne? On se positionne comme des humains qui ont envie de faire avec les autres et qui croient réellement que en fait, chacun a sa place quoi.
2: Alors, 13 ans pour vous au sein de cette structure, donc vous avez vu des générations. Est-ce qu'on reste longtemps à la pige quand on est un jeune? Est-ce qu'on vient sur toute cette période? Ou est-ce que vous qui vous les voyez, est-ce que c'est des moments de vie comme ça, où ils viennent pendant un an, deux ans, repartent, reviennent?
5: Eh bien, tout dépend des individus et c'est ça qui est plutôt fort, moi, je trouve, dans cette association. C'est que, alors, du coup, on travaille même à partir de 11 ans. Donc c'est pas du tout les mêmes publics, on fait pas la même chose à 11 ans qu'à 25 ans et en fait on va avoir des jeunes qui vont peut-être venir qu'une fois pour avoir de l'information sur un truc ou papoter à un moment donné, boire un café et voilà. On va avoir des jeunes qui vont venir sur un séjour par exemple puis qui reviendront pas. On a d'autres jeunes qui vont venir un moment, plus revenir, puis revenir après, s'investir un peu plus, voilà. Tout est possible, en fait, en fonction de l'individu, de ce qu'il a envie de faire, et c'est assez chouette. Après, c'est vrai que, du coup, j'ai vu différentes générations. Il y a des choses qui changent, qui évoluent. Par exemple, juste au niveau des moyens de communication, moi, quand je suis arrivée, c'était un peu le début des réseaux sociaux où c'était pas mal d'être dessus, mais voilà. Aujourd'hui, ça fait partie intégrante de notre façon de fonctionner. Même il y a des jeunes, en fait, avec lesquels on discute uniquement via les réseaux sociaux, qu'on ne voit pas en vrai. Ça change quand même pas mal la donne. Hein. Au niveau des projets, on a monté des projets avec des jeunes qui étaient loin. Donc voilà, les choses évoluent et l'idée, c'est d'être, d'être friande de cette nouveauté. Chaque année est vraiment différente pour le coup et voilà quoi. Avant, c'était beaucoup des copains au niveau du CA. C'était même, il y avait toute une famille, les cousins, etc. C'était des CA pizza. Donc, ils venaient pour boire des bières, pour manger une pizza et c'était sympa. Et voilà. Là, les CA ont un peu changé. C'est pas forcément au niveau. On a des fratries, mais voilà, c'est potentiellement des jeunes qui se côtoient pas non plus dans la vie de tous les jours. Et ça fait autre chose. Et voilà.
2: Et ça discute de projets. Alors parlons de ces projets-là. Il y en a plusieurs en cours, hein, et il y a un projet qui est, lui, intergénérationnel. On parle d'un lieu pour les jeunes, mais l'intergénérationnel, c'est aussi aller voir les aînés. Quel est ce projet-là ? On peut voir sur votre site internet une série de photos qui relatent des rencontres avec ces personnes âgées. Parlons de celui-ci pour débuter sur les projets.
4: Alors, ce projet, il est né il y a plusieurs années maintenant et la réalisation a été une série de photos faites entre des jeunes et des aînés dans les EHPAD, l'EHPAD de Bouin,
5: de
4: Montbrison, pardon. Ouais. Et voilà, c'était partager un moment, capturer des instants de partage entre ces deux générations et qui ont rendu de très très belles photos. Et qui ont même été récompensés par un concours sur une affiche, sur une photo.
5: Voilà, parce que du coup, l'idée, c'est, voilà, certes, c'est de bosser avec les jeunes, mais c'est d'être ouvert, quoi. Enfin, et puis, c'est de partager, d'échanger avec plein de monde. Et en fait, à l'époque, c'était hyper important pour les jeunes qu'on rencontrait de se questionner, en fait, sur la vieillesse. Aujourd'hui, on a 15 ans, c'est chouette. Et à quoi on ressemblera plus tard, en fait, quand on aura 80 ans, 90 ans. Et puis, nos grands-parents, finalement, qu'est-ce qu'ils vivent, etc. Donc, en fait, il y a eu plein d'échanges, plein de débats là-dessus. Qui ont questionné, interrogé et qui ont emmené effectivement les jeunes à aller rencontrer des papis, mamies d'un EHPAD et c'est chouette parce que du coup ce projet ça leur a permis de papoter de la vieillesse, de la jeunesse, de quelle jeunesse ont vécu ces papis, mamies, voilà, quelle différence entre aujourd'hui et avant et tout en découvrant de nouvelles compétences, parce que du coup, là, l'idée, c'était d'être accompagné aussi d'une photographe professionnelle et donc d'apprendre à utiliser la photo de manière professionnelle. Et ceux qui ont appris, c'est les jeunes et aussi les papy-mamies. Donc voilà, partage d'expérience sur plein de niveaux et effectivement, une jolie exposition photo qui continue à vivre, en fait. Faut savoir que parmi les personnes qui ont participé à ce projet, au niveau des personnes âgées, il y en a plusieurs qui sont parties. Mais du coup, voilà, ça permet aussi aux familles d'avoir un chouette souvenir, des chouettes images qui continuent à rester là. Les jeunes qui ont participé au projet, il y en a plein qui sont partis à droite à gauche, continuer leur vie. Et ils ont toujours ces photos aussi et ces souvenirs qui sont partagés. Et voilà.
2: Alors, un autre projet, c'est aussi Culture Geek. Alors, si on visite votre lieu, il y a une pièce où Damien, un animateur, il séjourne régulièrement, hein, une pièce remplie de consoles de jeux. Ça, c'est du classique. Hein, on va dire que vous développez ça. L'idée du jeu vidéo vintage au plus moderne, c'est aussi un moyen de se retrouver entre jeunes.
3: Oui, du coup, le projet Culture Geek, il est né l'année dernière. Et depuis l'année dernière, l'API, j'investis régulièrement dans des nouvelles consoles et tout ça pour développer la culture geek. Du coup, se limite pas forcément aux jeux vidéo, mais aussi aux mangas, aux bandes dessinées, à tout l'univers qui en résulte. Et du coup, ce projet a permis à beaucoup de jeunes de se rencontrer, ce qui était très bien. Au début, ils étaient 6. Cette année, ils sont quasiment une trentaine. Et du coup, ça a permis à beaucoup de gens de découvrir cet univers qu'ils ne connaissaient pas forcément.
2: Et là, c'est le jeu. Mais le jeu amène sur quelque chose d'un peu plus sérieux et une réflexion autour de l'égalité avec ce projet de création visuelle qui s'appelle Papote. Vous êtes récompensé d'ailleurs pour ce projet-là. Qu'est-ce que Papote ?
3: Alors, Papote, à l'origine, c'est une web-série qui est diffusée sur YouTube qui parle des inégalités de genre, des inégalités en général, on va dire. Et du coup, cette année, il y a eu une saison 2 qui est mise en place et qui, du coup, le groupe Papote a été repris par 4 jeunes garçons et ils ont réalisé une vidéo qui s'appelle La Game Girl et dans laquelle ces jeunes garçons dénoncent toutes les inégalités que les femmes peuvent vivre au quotidien.
2: Alors, c'est récompensé par le prix Jeunesse pour l'égalité de l'Observatoire des inégalités. Alors, on pense que ce lieu est un lieu de loisir, mais pas seulement, c'est un lieu de réflexion. Pourquoi on se met à réfléchir sur ces questions d'égalité de genre? Pourquoi on réfléchit aux questions d'intergénération? Pourquoi on réfléchit aux questions de société? Qu'est-ce qui vous anime, vous, membre du CA, administrateur, pour présenter des projets tels que ceux-ci et surtout pour fédérer autour de ces idées-là?
4: Alors après, tous ces projets et surtout cette vidéo, elle est née autour de discussions parce que voilà, la Pige, c'est vraiment un lieu où il y a les projets, où il y a les animations, mais il y a toujours plein de discussions et plein de débats. En plein au milieu de tout ça, et c'est vrai que cet épisode qui est récompensé est né autour de la Game Girl sur à l'époque la Game Boy elle est sortie, mais Game Boy en français ça veut dire jeu pour garçon. Aujourd'hui plus aucune console pourrait se permettre un tel jeu de mots, et surtout ça serait pas du tout vendeur et ça marcherait pas. Donc voilà, et après tout autour de ça des idées sont sorties et cette vidéo est sortie. Et c'est vraiment les discussions que nous, jeunes, on peut avoir dans cette association qui font sortir plein d'idées et qui rendent de super projets, qui rendent de super débats.
2: Alors, est-ce que ça répond un peu à un cahier des charges ou une charte de la Pige? Est-ce que vous efforcez de chercher, de réfléchir et de proposer des projets sur des questions d'actualité et de société?
4: Non, il n'y a pas forcément de cahier des charges, ça vient au fur et à mesure des discussions, et en fait il y a beaucoup de passages et il y a beaucoup de jeunes où on se croise pas forcément, et ce croisement et ces rencontres de nouveaux jeunes de milieux différents avec des problématiques différentes amènent tout un tas de questions, tout un tas de ah ouais mais toi tu de parcours différents, et c'est riche. Et ça vient spontanément.
2: Alors Judith, lycéenne, administratrice, est-ce qu'on en parle ça? Est-ce que tu en parles au lycée de ton rôle au sein de la Pige et comment tu l'expliques?
3: Et bah du coup oui, j'essaie d'en parler au maximum autour de moi parce que du coup je trouve ça important de faire connaître la Pige parce que c'est une belle association qui diffuse de belles valeurs, et du coup j'essaie d'expliquer au maximum qu'est-ce que c'est et pourquoi c'est bien comme association, on va dire. De dire que du coup les valeurs qui sont celles de la Pige sont des valeurs d'avenir, de pouvoir diffuser que par exemple la tolérance, l'inclusivité, l'écologie, toutes ces choses qu'on développe à la Pige.
2: Alors ce sont des sujets précis, l'inclusivité, la tolérance, etc. Comment vous renseignez autour de ça? Est-ce que aussi vous faites venir des professionnels pour des discussions? Est-ce que vous allez vous documenter? Peut-être là aussi, c'est le rôle des salariés de ramener tout un tas d'informations au sein du lieu.
4: On en parle beaucoup, en fait. Je pense que le principe même, c'est vraiment la communication. Et c'est des thématiques qui viennent construire la Pige et la suite de la Pige. Donc, toute source de renseignements, toute source d'informations est bonne à prendre. Et c'est vrai qu'on ne s'enferme pas entre nous. Et c'est vraiment une force. Et donc oui, les salariés aussi nous apportent plein d'informations. Donc voilà, surtout aussi dans le cadre de l'information jeunesse, Julie nous accompagne le CA. Donc voilà, tous les ans, il y a un week-end d'auteur, mais il y a plein d'autres thématiques qui arrivent. Et oui, l'éco-citoyenneté, l'écologie, l'inclusion, c'est vraiment des sujets où on a des informations dessus.
2: Alors, autre projet qu'on va expliquer assez rapidement, c'est celui qui s'appelle Open Tracks. On en parlera tout à l'heure dans cette émission Aura des Pâquerettes, l'émission qui prend de la hauteur en Auvergne-Rhône-Alpes. C'est un projet initié dans le cadre de Mind Changers au niveau européen, et c'est proposé par une autre structure qui est l'UFCV à Saint-Étienne. Un projet que vous partagez donc avec de jeunes volontaires européens de l'UFCV, un projet partagé également avec la Bulle, un centre de loisirs et d'animation à Saint-Galmier, à une quarantaine de kilomètres de Bouin. Ce partage-là, dans ces projets collectifs, est-ce que ça vous arrive souvent? Et Judith, vous faites partie de ce projet Open Tracks. L'idée, c'est de parler d'écologie. Comment vous avez travaillé dessus et ces échanges avec d'autres structures, qu'est-ce que ça vous apporte?
3: Et bah, tout d'abord, du coup, nous, dans ce projet, on a fait, il y a trois parties dans ce projet, et nous, on a travaillé, enfin, moi, j'ai principalement travaillé sur l'alimentation, et du coup, chacune de ces trois structures s'est penchée sur différentes façons de l'alimentation. Moi, j'ai travaillé sur l'alimentation en local, et du coup, ces échanges avec différentes structures nous ont permis de voir différents points de vue sur ce sujet, et du coup, c'était très intéressant de pouvoir communiquer avec d'autres structures qui n'ont pas forcément les mêmes méthodes que nous. Très bénéfique.
2: Alors, est-ce que ça, c'est important dans le fonctionnement aussi de la PIJ? Vous parlez des partenariats, mais ces partenariats avec d'autres structures qui ont peut-être pas la même gouvernance que la PIJ, mais qui ont aussi un but similaire, qui est finalement d'apporter de l'information, de l'animation et de la réflexion aux jeunes. Est-ce que ce réseau-là, vous l'avez autour de vous, et même au-delà d'autour de Bouin, sur le département, la région, ou même toute la France? Est-ce que c'est quelque chose qui se développe?
4: Oui, sur beaucoup de projets, le partenariat est un élément clé de tous les projets, car tout seul, on est rien. Et voilà, c'est vraiment cette idée-là. Donc oui, tous les projets, enfin à peu près tous les projets, ont d'autres partenaires, que ce soit des MJC, des centres sociaux, des établissements scolaires aussi. Enfin, voilà, tout type de partenaire, toute structure, toute association, toute personne peut faire partie du projet et en fait vient encore alimenter le projet, alimenter les discussions et c'est alimenter enfin les idées aussi et c'est vraiment clé dans les projets et l'accompagnement de projets.
2: Alors la suite de la PIJ et puis les autres grands projets à venir, quels sont-ils? Est-ce que vous avez déjà des pistes de réflexion sur je sais pas, des actions innovantes ou des initiatives que vous comptez mettre en place?
5: Alors là, du coup, effectivement, là, le CA est en train de travailler sur le projet associatif et notamment au niveau de l'inclusion. Et en fait, on a par exemple une maman qui est venue nous voir parce que elle a un de ses fils qui fréquente l'association régulièrement et un autre qui ne la fréquente pas et qui est TSA, donc atteint d'autisme. Et en fait, ça nous a questionnés parce que du coup, elle nous a expliqué que en fait, son fils avait besoin de voir d'autres personnes et il nous a expliqué que effectivement, il avait envie de voir tout ça, mais qu'on n'était pas bon là-dessus, que en fait, oui, on se veut inclusif, on a envie d'accueillir plein de monde, etc., mais que, en fait, dans les faits, on n'accueille pas tout le monde. Donc, du coup, c'est se questionner là-dessus, et donc c'est chouette parce que, du coup, les administrateurs sont vraiment emparés de la question, les salariés aussi, on est allé se former sur ces questions-là, on est en train de se former, on est en train de réfléchir à tout ça, et en fait, avec la maman et potentiellement d'autres acteurs, on va essayer de réfléchir à qu'est-ce qu'on pourrait fait pour pouvoir accueillir notamment des jeunes TSA. Voilà, donc du coup ça questionne sur notre fonctionnement, sur les compétences, sur est-ce que du coup on peut tout faire avec tout le monde, etc. Voilà, mais c'est en perpétuelle

0: en perpétuel changement, quoi. Et voilà, donc ça pourra amener sur plein d'autres projets après, à voir.
1: Et qui feront peut-être l'objet de nouvelles discussions sur l'antenne de Radio Ondaine et sur les antennes des radios de la Fédération Aura FM. On parlait tout à l'heure de ces petites vidéos et cette web-série Papote. Où est-ce qu'on peut la retrouver si des auditeurs veulent jeter un œil dessus?
2: Et bien, du coup, on peut la retrouver sur YouTube, sur la chaîne de la Pige.
0: C'est à Pige Info, jeune.
1: Alors, merci Judith, merci Benoît et merci Julie d'être venue sur l'antenne de Radio Ondaine et sur les antennes des radios associatives de la Fédération Aura FM pour cette émission Aura des Pâquerettes, l'émission qui prend de la hauteur en Auvergne-Rhône-Alpes. Merci à vous.
3: Merci.
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0: 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Artiste, multi-instrumentiste, compositrice, auteur, chanteuse, Lou Muguet sort en ce mois de mai son premier EP, il s'appelle 17.17. On vous propose tout de suite une rencontre avec la stéphanoise Lou Muguet. Bon, petite présentation déjà dans cette introduction. Qu'est-ce que tu rajouterais en fait quand tu te présentes dans cet exercice-là, exercice peut-être difficile, comment tu te présentes aux gens qui te demandent de décrire ce que tu fais?
1: Eh bien, bonjour. Je fais de la musique, mais aux multiples couleurs. Je pense que, en fait, j'ai une vision de l'art qui est assez totale. J'aimerais, en fait, introduire toutes sortes d'art, que ça soit plastique, musical. On va rester dans le thème de la musique. Et du coup, mes influences sont aussi multiples. Du coup, je vais faire de la pop électro et du rap. Enfin, en fait, j'ai plein d'influences. Et je vais mélanger plein d'influences.

0: classique dans la musique électronique, mais également ces petits accessoires que tu citais tout à l'heure, des petits sons que tu vas sampler et mettre les uns avec les autres pour composer tes chansons. Alors, ces chansons-là, comment tu les composes ? Cette approche de la musique, quelle est-elle pour toi ?
1: Eh bien, ça dépend de pas mal de choses, mais la plupart du temps, je vais commencer avec mon piano et des amis. Souvent, je fais beaucoup de collaborations, que ce soit dans le texte, par exemple. Je pense particulièrement à une amie à moi qui m'a beaucoup aidée, en fait, sur l'écriture de texte de mon EP. Et du coup, je vais me nourrir, en fait, finalement, de tout ce qui m'entoure et surtout de mes amis. Je pense que c'est ce qui m'anime, finalement. Je suis un peu épicurienne, on va dire.
0: Alors, Lou Muguet, c'est un nom que l'on lit souvent et que l'on voit souvent dans notre univers, Stéphane. Dans des salles de concert. Et c'est aussi le premier aboutissement, c'est ce premier EP. Combien de temps a-t-il fallu pour le composer ? Combien de titres y a-t-il sur ce EP-là ? Qu'est-ce que ça représente, la sortie d'un premier EP ?
1: Alors, cet EP, 17.17, c'est 17 minutes pour 17 secondes avec Lou Muguet. En fait, il représente des années et des années de travail parce que c'est un EP en fait que j'ai sorti en autoprod, donc en fait tout ce qui est en sortie indépendante, ça reste toujours un peu plus long que d'habitude. Du coup, c'est un peu mon CV dans la musique.
0: Une carte de visite.
1: C'est un peu la carte de visite, c'est ça, où justement j'explore un peu tous les styles que j'adore dans la musique. Mais je vais peut-être pas rester sur ce format-là, dans le sens pop, chanson. J'ai envie, en fait, de pas j'ai pas envie de me mettre dans une case, parce que je peux très bien faire un son de rap que vous faire un piano-voix le lendemain, ou un son très électro le surlendemain, ou un son funky. J'ai pas envie de me mettre dans une case, parce que je serai jamais conquise, je pense, si je restais dans la pop.
0: Alors, rester dans la pop, c'est y arriver, et aller voir ailleurs, c'est aussi différents chemins que l'on prend. C'est quoi ton chemin pour t'amener à faire de la musique? Qu'est-ce qui t'a poussé à te produire sur scène, à composer? Est-ce que tu as eu, peut-être des parents qui t'ont poussé à faire ça, ou des rencontres?
1: Très très jeune, la musique, CP. Avec le piano, en fait, et je pense que c'est là où je suis tombée amoureuse de la musique. La musique m'a convenu pour exprimer mon amour, qui est un peu difficile. Maintenant je m'en sers, en fait, pour m'épanouir, en fait, dans ma vie de tous les jours. Et la scène, je pense que ça a été une révélation. Ça fait un an que je joue sur scène, et je pense que c'est la chose que je préfère le plus dans la musique, c'est le partage, finalement. Et ce que je monte sur scène, j'ai envie de proposer quelque chose, j'ai envie de proposer un show, j'ai envie de proposer de la musique, pas une bande qu'on met juste play sur scène et qu'on chante par-dessus. Je trouve ça pas très intéressant. J'aime monter mes sons sur scène, monter mes sons avec le public et voir la réaction. C'est comme ça que je travaille, dans le partage.
0: Alors, la scène, on en parlera d'ici quelques minutes dans cette émission, avec cet événement autour du festival Parole et Musique. Mais si l'on reste un peu dans ta construction musicale, si tu dois citer des influences, ce serait qui ? Est-ce qu'il y a des artistes qui t'ont plus marqué et peut-être amené dans cette route de la musique ?
1: Oui, je pense à un artiste en particulièrement, je pense à Flavien Berger. Je pense à un concert que j'ai vu de lui à 5-6 ans, c'était au Transborder à Lyon. Enfin, il m'a fait comprendre que je pouvais faire la musique que je voulais, que si j'avais envie de faire des choses alternatives, c'est-à-dire de changer de style d'une chanson à l'autre, en gardant l'innocence, c'était possible. Je pense aussi à son acolyte Bonnie Banane.
0: Alors, son acolyte, toi aussi, tu l'as dit tout à l'heure, avec une amie qui t'a accompagné dans l'écriture des textes. Ce processus d'écriture de textes, alors tu chantes en français, c'est aussi se dévoiler directement au public et d'une manière assez frontale.
1: Ouais, complètement, ouais.
0: Sur ces textes-là, qu'est-ce que

0: tu veux faire passer comme message, s'il y a un message, ou quelles sont les couleurs de ces mots que tu mets en musique?
1: Eh bien, pour commencer, cette fameuse amie, c'est Claire Patsouraki, qu'on surnomme le Petit Pat. Et alors, en fait, c'est plutôt ce qui va m'entourer, les relations, encore, c'est tout ce qui va m'entourer. Et puis, ce qui va me déplaire finalement, je vais parler de ce qui m'entoure. Et en effet, elle va intervenir, elle m'aide beaucoup à mettre des mots sur ce que je veux dire. Et je pense que c'est aussi un peu pour ça que je fais de la musique. Je crois que je communique beaucoup par onomatopée. on va parler d'absolument tout et de tout ce qui va nous déranger, ou au contraire de tout ce qu'on va apprécier. Et toujours dans le partage. Je crois que j'adore en fait écrire avec elle. J'adore les moments passés en fait aussi. Enfin, dans la création, en fait.
0: Alors, le spectacle vivant, c'est ce que tu aimes, hein, c'est monter sur scène, partager avec le public. Dans ce projet musical Lou Muguès, tu disais, ça fait un an que tu commences à faire des scènes. Être une femme sur scène, dans un monde musical marqué par la présence principale masculine, être une femme et être maître de son propre projet sur scène, seule, comment on se prépare à ça, si on doit se préparer?
1: Je pense que on doit se préparer à être une femme tout le temps. Je pense qu'il faut souvent être la meilleure quand on est une fille, parce que justement on a tendance à se dire ah bah t'es forte hein, pour une fille. Ouais. c'est assez compliqué cette question, parce que on en parle beaucoup, c'est un sujet qui revient beaucoup sur la table de cette question d'égalité. C'est sûr qu'on est un petit peu moins pris au sérieux, mais je trouve qu'il y a quand même beaucoup d'efforts. Notamment, pour Parole et Musique, il y a eu un gros travail sur la programmation. On arrive à 40% de programmation féminine sur le festival, ce qui est des chiffres énormes quand on regarde finalement les statistiques de la présence féminine en fait sur la scène française. On compte 10% pour les filles sur la scène rap, 15% de scène féminine dans la scène électro, ce qui est étonnant d'ailleurs. Donc moi j'ai pas eu cette impression d'avoir des bâtons dans les roues ou quoi que ce soit en étant une fille. Mais j'avance avec en fait, et pour le moment ça marche bien, donc c'est cool.
0: Eh ben, 17.17, c'est le nom du premier EP qui sort en ce mois de mai. Et cette date-là du 27, c'est dans le cadre du festival Parole et Musique, une soirée que tu partages avec Bric Argent et Bébé Jacques. Bric Argent, avec qui tu as déjà collaboré.
1: C'est ça. J'ai fait sa première partie le 7 avril au château du Rosier. Et on continue l'aventure avec Parole et Musique et Bébé Jacques, du coup, le 27 mai.
0: Alors, on parle depuis un certain temps d'un renouveau de la scène céphanoise et plutôt d'un élan créatif autour de locomotives comme Terre Noire, pour citer ce groupe-là, avec une envergure nationale reconnue par des prix. Bric Argent est aussi stéphanois. On peut citer des gens comme Bonneville, c'est un peu plus éloigné de ton style de musique, mais est-ce que tu te sens appartenir à cette nouvelle mouvance à Saint-Étienne et cet élan musical?
1: Je pense appartenir, oui, à cette nouvelle scène stéphanoise. On a tous les mêmes repères, les mêmes accompagnateurs, et je pense que tous on se retrouve finalement autour d'une ville qu'on aime, finalement c'est Saint-Étienne, et on y reste et on se développe en fait dans ces murs, et c'est pour ça que c'est là où on se retrouve finalement.
0: Alors, rester à Saint-Étienne, c'est pas le but non plus, hein, c'est d'aller voyager. Cet EP, comment tu le vois dans son avenir, dans son évolution? Est-ce que c'est un point de départ pour enchaîner ensuite avec d'autres formats au niveau disque? Et puis, est-ce que tu as prévu une tournée ou du moins une série de concerts dans les mois à venir?
1: Alors, oui, en fait, l'EP, là, c'est juste une mise en bouche de ce qui va arriver. Je pense aussi sortir une mixtape électro vraiment dans la foulée. Donc, allier un peu tous mes univers, en fait. qu'on va justement aussi retrouver dans mes concerts. Donc oui, je fais plusieurs festivals cet été. Je vais faire le Résilience au Chambon-sur-Lignon, Back and Fourme à Chalmazel. Et j'ai été aussi acceptée au tremplin du Delta Festival, qui est un énorme festival qui se passe sur les plages du Prado et qui accueille des centaines de milliers de festivaliers. Donc c'est assez énorme. Donc je ne sais pas encore toutes les dates, mais je pense qu'on part sur une bonne série de concerts, oui.
0: Alors pour terminer, pourquoi faut-il écouter Lou Muguet et pourquoi faut-il aller voir en concert Lou Muguet ?
1: Pourquoi il faut écouter Lou Muguet ? Parce qu'il y a, plein de couleurs et plein de styles différents. Et pourquoi il faut aller le voir en concert ? Parce que je montre tout ça devant vos yeux.
0: Eh ben merci Lou d'être venue sur l'antenne de Radio Ondaine et plus largement dans l'émission Aura des Pâquerettes, l'émission qui prend de la hauteur en Auvergne-Rhône-Alpes, diffusée sur les radios de la Fédération Aura FM. Merci.
1: Merci beaucoup.
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0: 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Pour faire suite aux actions de la pige que vous avez pu entendre en début de cette émission Aura des pâquerettes, l'émission qui prend de la hauteur en Auvergne-Rhône-Alpes, nous vous proposons à présent de découvrir Man Changers et sa déclinaison dans la Loire sous le nom de Open Tracks pour favoriser l'engagement des jeunes citoyens sur les objectifs du développement durable. Et c'est tout d'abord Emma Sabatier qui est coordinatrice en éducation à la citoyenneté et à la solidarité internationale du comité UFCV de la Loire qui nous présente Open Tracks, Mind Changers et l'UFCV.
1: L'UFCV Loire, pour le coup, puisqu'on parle bien de l'antenne de la Loire, qui est indépendante du national, est une fédération d'éducation populaire qui regroupe notamment des centres de vacances, centres aérés, clubs jeunes. Et notre cœur de métier, c'est l'enfance-jeunesse, mais au sein de l'UFCV, on a plusieurs pôles qui représentent un peu les sujets sur lesquels on travaille. Donc parmi eux, il y a bien évidemment l'enfance-jeunesse et l'accompagnement de nos adhérents. Il y a le pôle altérité où on retrouve toutes les questions liées au handicap et à l'intergénérationnel. Il y a toutes les questions de mobilité internationale, qu'elles soient européennes ou dans le monde entier. Et enfin les questions de CSI, qui est le poste que j'occupe.
0: Aujourd'hui on se rencontre rapport à le projet Open Tracks, qui est la déclinaison locale ici dans la Loire d'un projet plus global à l'échelle européenne qui est Mind Changers. Qu'est-ce que Open Tracks? Et peut-être qu'est-ce que Mind Changers pour situer?
1: Alors peut-être Mind Changers dans un premier temps, c'est un projet européen qui se trouve dans 6 régions de 6 pays d'Europe différents. Et l'idée, c'est d'encourager les jeunes à s'engager en faveur du développement durable. Et aussi, le deuxième axe, le deuxième objectif de Mind Changers, c'est d'interpeller un petit peu les autorités locales et les organisations de la société civile pour toucher et engager les jeunes. Donc c'est vraiment un travail qui se fait en partenariat avec plusieurs acteurs des territoires. Le projet Mind Changers sur la région Auvergne-Rhône-Alpes, il est piloté par le groupement d'intérêt public RESACOP, qui se trouve à Lyon et qui accompagne les acteurs. Et dans le cadre de ce portage de projet au niveau régional, on a eu un appel à projet de Mind Changers, puisque il y a eu plusieurs étapes dans Mind Changers. Il y a eu notamment une étude qui a été menée sur l'engagement de la jeunesse. Et là, la deuxième étape du projet, c'est un appel à un financement, en tout cas pour les organisations de la société civile, pour répondre aux deux objectifs précédemment cités. Et du coup, Open Tracks, c'est la déclinaison dans la Loire. C'est un projet qui est porté par l'UFCV de la Loire, mais aussi par la Piche de Boin et par l'association La Bulle à Saint-Galmier. Donc les trois associations, on s'est réunis afin de proposer un projet qui porte sur les questions d'écologie. Et le but, c'est qu'on a différents groupes de jeunes qui ont entre 14 et 26 ans, qui ont différents profils. Donc à Saint-Galmier, à La Bulle, ce sont des jeunes qui fréquentent l'espace jeunesse. Pareil pour la Pige, et à l'UFCV de la Loire, ce sont nos trois volontaires européens qui sont engagés sur le projet. Et l'idée, c'est de questionner l'écologie à travers trois sous-thématiques. Une première qui est l'alimentation, ensuite on a la question des transports, et enfin on a la question des déchets. Donc ça se découpe en trois phases. Et l'idée, c'est que c'est un projet qui se veut un petit peu une approche en tout cas qui se veut complémentaire, puisque nos trois territoires se trouvent en zone rurale pour la Pige à Boin, en zone semi-rurale pour la Bulle à Saint-Galmier, et en zone urbaine, puisque l'UFCV Loire se trouve à Saint-Étienne. Et l'idée, c'est d'avoir à chaque fois une expérimentation de former les jeunes sur chacun des sujets et les enjeux qu'on trouve au niveau local et aussi global. Ensuite, on a une expérimentation au niveau individuel à la Pige, une expérimentation collective des solutions au niveau de l'espace jeunesse à la Bulle de Saint-Galmier. Et enfin, les volontaires européens qui alimentent un compte Instagram où on peut trouver tout un tas de ressources qui approfondissent un petit peu les sujets cités et aussi qui apportent un point de vue international sur les sujets.
0: Mattia est un jeune volontaire européen ici à l'UFCV. Il vient d'Italie, de Mantova, dans la région de Milan. Mattia, pourquoi tu t'es inscrit dans ce volontariat européen?
2: En fait, j'ai choisi le projet parce que dans ma vie professionnelle, je veux être éducateur. Et donc, comme j'ai vu qu'ici, le travail, c'était de faire de l'animation socio-culturelle, j'ai choisi ce projet-là.
0: Alors, au-delà de ton quotidien ici à l'UFCV et dans diverses structures autour de Saint-Étienne, il est question ici de ce travail Man Changers et cette déclinaison locale Open Tracks sur ces questions d'écologie, d'alimentation, développement durable, etc. Quel est ton point de vue sur ces questions-là et comment toi, de ta vision italienne, comment vous êtes concerné par et intéressé par ces sujets?
2: En général, le thème de l'environnement, c'est un thème qui on voit très souvent dans les news, dans la vie quotidienne. Et donc, je crois que créer une sensibilisation pour les jeunes sur ces thèmes-là, c'est très important. Et même en Italie, je crois qu'on est au même niveau qu'ici en France. Il faut améliorer parce que, par exemple, il n'y a pas de classes, de cours dans les écoles sur l'environnement, sur la sensibilité écologique. Et donc, je crois qu'un cadre plus officiel, ça peut être une bonne solution.
0: Alors, lorsqu'on parle de ces sujets-là et lorsque toi, tu les travailles ici dans ton quotidien en France avec ces jeunes dont tu peux t'occuper, qu'est-ce qui te marque? Qu'est-ce qui t'interroge? Qu'est-ce qui te surprend?
2: Ça m'a surpris que, en fait, ils sont plus informés de moi quand quand j'avais la même âge qu'eux. Et donc, oui, sur ces côtés-là, d'avoir une sensibilité écologique qui est plus importante que les gens dans le passé.
0: Alors, ce projet-là décline sur plusieurs temps, trois temps, un travail sur l'alimentation, un travail sur le transport, un travail sur la gestion des déchets, avec des expérimentations qui sont menées dans différents lieux. Et puis, qu'est-ce qu'on en fait de tout ça? Quel est l'objectif de ce projet-là au terme de celui-ci?
1: Alors l'objectif, une fois les expérimentations terminées, chaque phase se termine déjà par une émission de radio, donc il y a quand même un objectif de sensibilisation. Ce travail-là permet une sensibilisation du grand public sur les trois sujets cités, de parler de leur expérimentation, de valoriser cet engagement des jeunes. Le fait qu'on ait produit tout un tas de ressources, ces ressources pourront être réutilisées dans le réseau donc des trois associations, mais aussi au-delà, parce que c'est produire des outils d'éducation à la solidarité qui peuvent servir même, pourquoi pas, dans tout le territoire, parce qu'ils sont en libre-service, en fait. C'est ça aussi notre vision de l'éducation populaire. Et ensuite, il y a un vrai objectif aussi post-projet d'amener les jeunes à réfléchir à des changements qu'on pourrait appliquer, nous, dans nos associations, puisque dans un projet d'éducation à la solidarité internationale, il y a plusieurs phases. Une qui est informée, donc avoir beaucoup d'informations sur le sujet, de sources diverses, variées, plurielles. Une deuxième phase qui est comprendre les enjeux des 10 sujets. Et une troisième phase qui est agir. Et pour nous, le pouvoir d'agir, c'est pas juste explorer les solutions au niveau individuel, mais aussi à un niveau collectif. Et là, le niveau collectif qu'on propose aux jeunes, c'est dans chacune des associations, quels sont les changements que nous pouvons réaliser sur les questions d'alimentation, de transport, de déchets, pourquoi pas des trois de façon croisée. Et donc, on va leur demander quels changements implémenter. Alors, de toute façon, il y a une date butoir du projet qui se termine le 31 octobre 2023. Donc ça, c'est la date de fin de projet, en tout cas au niveau des financements. Mais nous, bien évidemment, qu'on va penser tout ça au-delà de... Voilà, y a cette date-là. Et nous, on a en tête aussi, pour les jeunes, au-delà de les impliquer dans les changements des associations qu'on pourrait mettre en place, on aimerait mettre en place un système d'échange, de poursuivre en fait ces questionnements-là à travers un échange de jeunes, notamment parce qu'on a des partenaires qui ont été associés au projet, qui offrent aussi une certaine vision, qui sont au Sénégal, au Burkina Faso et au Bénin. Et donc là, on va essayer de faire une suite pour les jeunes de ce projet-là, avec un échange de jeunes qui aurait lieu au Sénégal pour la Pige et un autre pour l'UFCV et la Bulle qui aurait lieu au Bénin. Donc je dis aurait parce que c'est dans les projets, c'est en train d'être mis en place. Voilà.
0: Alors, si l'on veut suivre toute l'évolution de ce projet Open Tracks, alors on peut écouter Radio Ondaine. Nous sommes partenaires sur les émissions de radio. Et, mais quel compte Instagram faut-il aller chercher?
1: Eh bien, le compte Instagram s'appelle Open Tracks 42. Voilà, tout attaché. Et dessus, on peut y retrouver toutes les productions faites par les différents groupes de jeunes, donc notamment les volontaires européens pour la partie informative, mais aussi les retours d'expérimentation des jeunes à la Bulle et à la Pige. On trouve aussi pas mal d'interviews d'acteurs locaux et internationaux. Voilà, on a tout un tas. C'était un des objectifs du projet, d'interroger des gens très différents aussi pour voir comment cette thématique est perçue, que ce soit des gens qui habitent dans des endroits différents, qui viennent de milieux sociaux différents, de milieux culturels différents. Et pour nous, ça fait la richesse aussi des sujets qu'on aime aborder.
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Merci à Radio Onden pour cette émission à la jeunesse, qui fait partie donc d'un groupe de programmes d'Aura FM, une association de radio associative dont fait partie Radio Zone en région Auvergne-Rhône-Alpes. Dans quelques instants, la suite de notre programme.

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film de fait suite en 1972, le second LP de Black Oak Arkansas, Fever in My Mind, en est le morceau le plus connu. Black Oak Arkansas est une grande source d'inspiration pour Mullen Edman. On va écouter ces Britanniques avec The Good and the Bad, tiré de l'album du même titre et dont la sortie remonte à 2010.

On vient d'écouter Just Another Old Cliché par le Justice McBride Band. C'est tiré d'un LP de Children at Play. Et on poursuit avec l'excellent disque solo de Gary Jeffries, The Middle Class Man, qui date de 2011, The Actor.

Seems Like a Thunder par Two Guns, extrait de Bolt Thoughts, qui fut leur seul disque produit par Paul Hornsby au studio Capricorn et sorti sur Capricorn Records. Pour terminer, sera The Ballad of Curtis Lowe de Lynyrd Skynyrd, extrait du second Helping de 1974, un chef-d'œuvre. Portez-vous bien.

Bonjour, on débute de nouveau avec Pauline Blanc aujourd'hui. Leur seconde saison de 1977 est en effet l'actuel fil rouge de Dixie Rock. Beautiful Loser est à titre signé Bob Seger.

1976, Dry Run était le premier album du Churchill Band. C'est All I Want to Do qui sortait d'aux enceintes. On poursuit avec Outlaws and Renegades de Galloway and Kellier. De ce CD de 2007, on écoute Virginia Moon.

du quatrième CD de Ghost Riders, Too Many Skeletons in Your Closet, paru en 2009, Dixie Rock vous proposait le morceau éponyme. Et Dixie Rock va se poursuivre avec Ain't It Sad, extrait du seul disque d'Oklahoma, c'était en 1977.

Oklahoma, pour finir sur Bonnie Bramlett, Higher and Higher est extrait de It's Time, sorti chez Capricorn Records en 1974. Elle est entourée par une bonne partie des musiciens de l'Allman Brothers Band et des habitués du studio. Portez-vous bien!

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Salut à toutes, salut à tous, merci d'être présent pour l'émission spéciale concert de jazz de ce soir. Nous partons, d'ailleurs ce sont des bandes inédites, nous partons à Rotterdam pour y écouter le 9 avril 1964 Charles Mingus. Charles Mingus contrebasse, Johnny Coles à la trompette, Eric Dolphy à l'alto, à la clarinette basse et à la flûte, Clifford Jordan au ténor, Jackie Bayard au piano et Danny Richmond à la batterie, des inédits rien que pour vous, chères auditrices, chers auditeurs. Et nous allons écouter deux titres. Une première composition de Charlie Mingus qui s'intitule Meditation on a Pair of White Cudders. Et puis nous écouterons une composition célèbre de Duke Ellington qui s'intitule Sophisticated Lady. Et l'on sait que Charles Mingus vouait une admiration illimitée pour Duke Ellington. Enfin, qui n'est pas en admiration devant ce géant de la musique de ce 20e siècle? Vous êtes toujours sur Radio Zone, bien sûr, sur 93,8 MHz, dans l'émission spéciale concert de jazz présentée par votre serviteur Jean-Michel Reisser. Un inédit, un concert inédit de Charles Mingus. A tout à l'heure.

0: Vous êtes sur Radio Zone 93,8 MHz dans l'émission spéciale Concert de Jazz. Ce soir, un concert inédit enregistré le 9 avril 1964 à Rotterdam par le groupe de Charles Mingus. Charles, bien sûr, à la contrebasse, Johnny Coles à la trompette, Eric Dolphy à l'alto, à la clarinette basse et à la flûte, Clifford Jordan au ténor, Jackie Billard au piano et Danny Richmond à la batterie. Nous avons pu entendre deux thèmes, Meditation on a Pair of White Colors, une composition de Charles Mingus, et puis nous avons pu entendre une célèbre composition de Duke Ellington qui s'intitulait Sophisticated Lady. J'espère en tous les cas que vous appréciez ce concert de ce soir, qui est un inédit, jamais paru jusqu'à ce jour, exclusivité spéciale concert de jazz, exclusivité Radio Zone 93,8 MHz. Et nous allons directement passer, je pense, au deuxième set, car les musiciens sont prêts. Nous allons écouter trois titres. ATFW USA, une composition du pianiste Jackie Billard et du bassiste Charles Mingus. Nous écouterons un autre thème signé Charles Mingus, Orange, What the Color of Her Dress, Then Blue Silk. Et puis nous terminerons par une célèbre composition toujours de Charles Mingus qui s'intitule Fables of Bobas. Charles Mingus, Johnny Coles, Eric Dolphy, Clifford Jordan, Jackie Billard, Danny Richmond, enregistré le 9 avril 1964 à Rotterdam. C'est le programme à nouveau de ce deuxième set de l'émission spéciale Concert de Jazz, présentée par votre serviteur Jean-Michel Reiser. A tout à l'heure, bonne écoute, il s'agit d'un inédit, je le rappelle.
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Vous êtes sur Radio Zone 93,8 MHz dans l'émission spéciale concert de jazz. Un concert inédit de Charles Mingus enregistré le 9 avril 1964 à Rotterdam. Charles Mingus contrebasse, Johnny Coles trompette, Eric Dolphy alto, basse, clarinette et flûte, Clifford Jordan ténor, Jackie Ballard piano, Danny Richmond à la batterie dans ITFW USA, composition de Charlie Mingus et Jackie Ballard. Orange was the color of her dress, then blue silk, de Charles Mingus, et puis nous terminons par une autre composition célèbre de Charles Mingus, Fables of Phobos. Et j'espère que vous avez apprécié ce set formidable de ce sextet. Jean-Michel Reisser de Radio Zone 93,8 MHz, vous êtes une très bonne soirée, une excellente semaine. Je vous donne rendez-vous à vendredi prochain, 21h, pour une nouvelle émission de Jazz City, toujours sur les ondes de Radio Zone. À bientôt, bye bye.

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Merci à Johnny Sander pour Music, Love, Lights, Dancing, une nouvelle émission que vous retrouverez chaque premier et troisième lundi du mois sur Radio Zone à 17h, en reprise 23h15 et le mardi 5h30 et 11h45. Notre téléphone 04 50 40 51 41 00 33 depuis la Suisse voisine et retrouvez notre programme également sur www.radiozone.com. 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

Francophonia sur Radio Zone 93,8 MHz tous les mardis soirs de 19h à 20h avec aujourd'hui le Vilain Pingouin, groupe québécois.

Voilà, vous venez d'entendre environ 7 thèmes de ce groupe inconnu en Europe, ce groupe québécois, Vilain Pingouin, qui a réussi à enregistrer un disque grâce à un concours. Enfin, un concours qui est utile parce que connaître ce groupe, c'est quelque chose de très bien. Vous aurez encore l'occasion d'écouter plusieurs thèmes de ce groupe lors d'une prochaine émission. On continue avec un homme qui est très connu, on ne peut pas dire que ce soit vraiment l'avant-garde de la chanson québécoise. Il s'agit de Plume la Traverse, qui n'est plus à présenter, mais il est toujours aussi intéressant, toujours aussi sarcastique et ironique. On commence avec trois thèmes, In Vitro, Le Retour d'Hector et Divinette. Vous êtes bien sûr à l'écoute de Radio Zone 93,8 MHz avec Francophonia tous les mardis soirs de 19h à 20h.

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1: La traverse qui n'est plus à présenter, troubadour de temps moderne, troubadour de la vie québécoise. On continue avec plusieurs thèmes sur Francophonie Radio Zone 93,8 MHz tous les mardis soirs de 19h à 20h avec Jardin de rêve, Laura Meneur, Chat de l'or, la Tarentelle del Tarentule et dans la piole de Louis.

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Vous êtes bien sûr à l'écoute de Francophonia sur Radio Zone 93,8 MHz tous les mardis soirs de 19h à 20h, plus trois répétitions à 1h, 7h et 13h le lendemain. On continue, on finit l'émission toujours avec Plume La Traverse qui n'est plus à présenter, ce fabuleux troubadour québécois avec plusieurs thèmes, Peu le songe, La Chute du Prince, J'ai vendu ma chèvre.

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1: La radio des autres vous emmène aujourd'hui chez Radio Ondaine avec ce reportage à la jeunesse. Cette émission fait partie d'un programme présenté par Laura des Pâquerettes, une émission qui prend de la hauteur en Auvergne-Rhône-Alpes. Aura FM, c'est une association de 39 radios associatives dont fait partie Radiozone. Radio Ondaine vous propose aujourd'hui une émission qui vous emmène à Firmenie, dans la Loire, pour vous inviter à écouter celle qui parle d'une association d'éducation populaire atypique basée à Boins-sur-Lignon avec des enfants, des jeunes gens. Découvrons cette émission à la jeunesse par Radio Ondaine sur Radio Zone dans la radio des autres.

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2: Nouvelle émission Aura des pâquerettes, l'émission qui prend de la hauteur en Auvergne-Rhône-Alpes. En ce mois de mai, c'est Radio Ondaine à Firminy dans la Loire qui propose sur votre radio de la Fédération Aura FM un numéro sur la jeunesse. Ah, la jeunesse, celle qui s'engage pour tous dans le projet Mind Changers Open Tracks de l'UFCV de la Loire autour des objectifs du développement durable. Cette jeunesse qui s'engage pour nous en musique avec Lou Muguet, artiste stéphanoise qui sort son premier EP 17.17. Et cette jeunesse qui s'engage pour elle aussi à la pige. Bouin-sur-Lignon ou Bouin est une commune de la région Auvergne-Rhône-Alpes dans la Loire située à 17 km de Montbrison et 58 km de Saint-Étienne. 3400 habitants environ y ont été recensés il y a quelques années et Bouin reçoit, comme toute ville de cette taille, son marché hebdomadaire. Elle accueille aussi ses touristes dans son château et son musée des vignerons du Forêt. Il y a aussi un cinéma, c'est l'Entracte. C'est d'ailleurs près de celui-ci que se situe la Pige, l'association pour l'intercommunalité des jeunes. Association de jeunes pour les jeunes et par les jeunes au service des initiatives, comme le dit son slogan. Aujourd'hui, dans Aura des pâquerettes, l'émission qui prend de la hauteur en Auvergne-Rhône-Alpes, nous allons parler de la Pige, de ses particularités, de ses projets, avec Julie Tacchini, directrice de cette structure, 35 ans. Judith Astier, 16 ans, administratrice. Et Benoît Sorlon, 22 ans, coprésident de la Pige. Bonjour à tous les trois. Alors, je vous ai présenté, j'ai présenté la Pige, mais maintenant, je vais vous laisser la parole pour expliquer ce qu'est la Pige à Bouin. Qu'est-ce que cette structure ?
3: Eh bien, du coup, la Pige, c'est une association qui est gérée intégralement par des jeunes de 16 à 25 ans et qui est ouverte à partir de 11 ans jusqu'à 25 ans. Et du coup, c'est une association qui a trois pôles d'action, l'information jeunesse, les loisirs et le développement et le suivi de projets pour des jeunes.
2: Alors, c'est une association pour les jeunes, par les jeunes. Vous êtes administrateur. Depuis quand la Pige est administrée par ces jeunes de Bouin et des environs ?
4: La Pige a toujours été dirigée par des jeunes de 16 à 25 ans depuis la création en 1993. L'association grandit en même temps que les jeunes et les nouveaux jeunes au fur et à mesure des générations. Actuellement, on se retrouve tous les mois et demi pour des conseils d'administration, des réunions entre jeunes pour parler de la Pige, de l'association, faire des débats sur plein de sujets. Et on reste en contact sur des groupes Instagram pour continuer les débats tous les jours.
2: Combien y a-t-il d'administrateurs et puis quel est le profil type de l'administrateur de la Pige ?
3: Eh bien, cette année, on est 17 administrateurs, dont 13 qui sont arrivés cette année. Et du coup, les administrateurs ont entre 16 et 25 ans et sont pour une bonne majorité lycéens.
5: Et c'est vrai que du coup, d'une année à l'autre, c'est un peu différent. En fait, il faut savoir qu'à la Pige, il y a possibilité d'intégrer le CA chaque année. Et donc, des années, il y a 17 jeunes, des fois, il y en a 10. Des fois, il y en a 9, peu importe. Et ce sont des jeunes, des fois, qui sont issus de projets, mais pas toujours. Des fois, il y a des jeunes, comme peut-être Benoît, tu peux peut-être nous parler de ton expérience.
4: Oui, moi, je suis arrivé à la Pige à la suite d'un stage de terminale. J'ai beaucoup aimé l'association, tout ce qui s'y passait. J'ai vu le côté un peu du côté des salariés. Je voulais voir du côté des jeunes et je voulais m'impliquer dans l'association. Et j'en suis très fier.
2: Et co-président surtout.
4: Et co-président maintenant, oui.
2: Alors, le rôle des administrateurs, quel est-il ? Comment vous partagez les tâches et quelles sont finalement ces tâches administratives qui vous incombent ?
4: C'est en fonction des jeunes. En fait, voilà, y a des obligations, mais il n'y a aucun rôle prédéfini. Toi, co-président, tu vas faire ça, ça, ça. Ou toi, trésorier, tu vas faire ça, ça, ça. Pendant 2-3 ans, on a eu l'association sans trésorier.
2: D'accord.
4: Voilà, c'est vraiment un principe de collégial. Et c'est l'idée aussi qu'on veut créer sur l'association au fur et à mesure des années, que chacun ait sa place sans forcément avoir un rôle. Après, il faut gérer un peu toutes les questions administratives, financières, ressources humaines aussi, car on a deux, bientôt trois, trois salariés. Mmh. Et voilà, il faut quand même gérer tout ça, gérer aussi les partenaires, parce que c'est important et on vit aussi grâce à eux.
2: Eh ben, expliquez-nous un peu ces partenaires, expliquez-nous un peu ces représentations que vous pouvez avoir au niveau de la ville de Bouin. J'imagine, et même au niveau du département, il faut défendre des subventions, il faut, parce que vous êtes une association, il faut aller représenter votre structure, il faut représenter la pige ici et là. Comment on vous regarde quand vous allez défendre les projets de l'association? Quel regard porte, par exemple, la municipalité sur votre action?
4: Alors, actuellement, la compétence enfant-jeunesse est redirigée à Bouin et les communes autour. Et on a un bon lien avec eux. On échange autour des projets, autour de l'envie des jeunes et autour de ce qui peut être possible à faire ou non. Et voilà, ça se passe plutôt bien. Après, on a plusieurs réseaux. On fait partie du réseau des MJC de la Loire, qui est un réel soutien et qui nous permet aussi d'avoir des subventions pour les salariés. Donc, on travaille avec le département, avec la CAF, la Caisse Allocation Familiale. Et aussi, on a un autre réseau, l'information IJ, l'information jeunesse, qui est plutôt régionale.
5: Et en fait, il faut savoir qu'à la pige, quel que soit l'âge des jeunes, l'idée, c'est que n'importe qui peut aller défendre des projets. Ça fait vraiment partie de l'ADN de l'association. On a des jeunes, par exemple, qui ont 13 ans et qui ont défendu des projets auprès de la MSA, auprès de la CAF. Voilà. Et donc, en fait, le rôle de l'association, c'est de donner un peu les clés de lecture et pour défendre des projets et permettre aux jeunes vraiment d'être acteurs et d'exister en fait comme un politique qui potentiellement a 60 ans quoi.
2: Vous parliez tout à l'heure des salariés, deux salariés. Julie, vous êtes salariée directrice de cette structure. Comment on se place face à des administrateurs jeunes, adolescents, jeunes adultes?
5: Eh bien, on se place comme des individus qui ont envie de faire avec les autres. Quel que soit l'âge en fait finalement, moi ça fait 13 ans que je bosse pour cette association. Au départ j'étais animatrice et puis au fur et à mesure du coup les choses ont évolué, j'ai grandi en même temps que les jeunes et en même temps que cette association. Et en fait l'idée c'est de se placer en tant que salarié, en tant qu'accompagnant, être vigilant aux notions de pouvoir. Parce que du coup, c'est pas anodin d'en avoir conscience, de le partager en fait avec les individus, quels qu'ils soient, aussi bien les administrateurs que les salariés, que les partenaires, etc. Et voilà quoi. En fait, comment on se positionne? On se positionne comme des humains qui ont envie de faire avec les autres et qui croient réellement que en fait, chacun a sa place quoi.
2: Alors, 13 ans pour vous au sein de cette structure, donc vous avez vu des générations. Est-ce qu'on reste longtemps à la pige quand on est un jeune? Est-ce qu'on vient sur toute cette période? Ou est-ce que vous les voyez, est-ce que c'est des moments de vie comme ça, où ils viennent pendant un an, deux ans, repartent, reviennent?
5: Eh bien, tout dépend des individus et c'est ça qui est plutôt fort, moi, je trouve, dans cette association. C'est que, alors, du coup, on travaille même à partir de 11 ans. Donc c'est pas du tout les mêmes publics, on fait pas la même chose à 11 ans qu'à 25 ans, et en fait on va avoir des jeunes qui vont peut-être venir qu'une fois pour avoir de l'information sur un truc ou papoter à un moment donné, boire un café, et voilà. On va avoir des jeunes qui vont venir sur un séjour par exemple, puis qui reviendront pas. On a d'autres jeunes qui vont venir un moment, plus revenir, puis revenir après, s'investir un peu plus, voilà. Tout est possible, en fait, en fonction de l'individu, de ce qu'il a envie de faire, et c'est assez chouette. Après, c'est vrai que, du coup, j'ai vu différentes générations. Il y a des choses qui changent, qui évoluent. Par exemple, juste au niveau des moyens de communication, moi, quand je suis arrivée, c'était un peu le début des réseaux sociaux où c'était pas mal d'être dessus, mais voilà. Aujourd'hui, ça fait partie intégrante de notre façon de fonctionner. Même il y a des jeunes, en fait, avec lesquels on discute uniquement via les réseaux sociaux, qu'on ne voit pas en vrai. Ça change quand même pas mal la donne. Hein. Au niveau des projets, on a monté des projets avec des jeunes qui étaient loin. Donc voilà, les choses évoluent et l'idée, c'est d'être, d'être friand de cette nouveauté. Chaque année est vraiment différente pour le coup et voilà quoi. Avant, c'était beaucoup des copains au niveau du CA. C'était même, il y avait toute une famille, les cousins, etc. C'était des CA pizza. Donc, ils venaient pour boire des bières, pour manger une pizza et c'était sympa. Et voilà. Là, les CA ont un peu changé. C'est pas forcément au niveau. On a des fratries, mais voilà, c'est potentiellement des jeunes qui se côtoient pas non plus dans la vie de tous les jours. Et ça fait autre chose. Et voilà.
2: Et ça discute de projets. Alors parlons de ces projets-là. Il y en a plusieurs en cours. Hein, et il y a un projet qui est, lui, intergénérationnel. On parle d'un lieu pour les jeunes, mais l'intergénérationnel, c'est aussi aller voir les aînés. Quel est ce projet-là ? On peut voir sur votre site internet une série de photos qui relatent des rencontres avec ces personnes âgées. Parlons de celui-ci pour débuter sur les projets.
4: Ce projet, il est né il y a plusieurs années maintenant et la réalisation a été une série de photos faites entre des jeunes et des aînés dans les EHPAD, de Bouin,
5: de Montbrison.
4: De Montbrison, pardon. Ouais. Et voilà, c'était partager un moment, capturer des instants de partage entre ces deux générations et qui ont rendu de très très belles photos. Et qui ont même été récompensés par un concours sur une affiche, sur une photo.
5: Voilà, parce que du coup, l'idée, c'est, voilà, certes, c'est de bosser avec les jeunes, mais c'est d'être ouvert, quoi. Enfin, et puis, c'est de partager, d'échanger avec plein de monde. Et en fait, à l'époque, c'était hyper important pour les jeunes qu'on rencontrait de se questionner, en fait, sur la vieillesse. Aujourd'hui, on a 15 ans, c'est chouette. Et à quoi on ressemblera plus tard, en fait, quand on aura 80 ans, 90 ans. Et puis, nos grands-parents, finalement, qu'est-ce qu'ils vivent, etc. Donc, en fait, il y a eu plein d'échanges, plein de débats là-dessus qui ont questionné, interrogé et qui ont emmené, effectivement, les jeunes à aller rencontrer des papis, mamies d'un EHPAD. Et c'est chouette parce que, du coup, ce projet, ça leur a permis de papoter de la vieillesse, de la jeunesse, de quelle jeunesse ont vécu ces papis et mamies, voilà, quelle différence entre aujourd'hui et avant, tout en découvrant de nouvelles compétences, parce que du coup, là, l'idée, c'était d'être accompagné aussi d'une photographe professionnelle, et donc d'apprendre à utiliser la photo de manière professionnelle. Et ceux qui ont appris, c'est les jeunes et aussi les papis mamies. Donc voilà, partage d'expérience sur plein de niveaux. Et effectivement, une jolie exposition photo qui continue à vivre, en fait. Faut savoir que parmi les personnes qui ont participé à ce projet, au niveau des personnes âgées, il y en a plusieurs qui sont parties. Mais du coup, voilà, ça permet aussi aux familles d'avoir un chouette souvenir, des chouettes images qui continuent à rester là. Les jeunes qui ont participé au projet, il y en a plein qui sont partis à droite, à gauche, continuer leur vie. Et ils ont toujours ces photos aussi et ces souvenirs qui sont partagés. Et voilà.
2: Alors, un autre projet, c'est aussi Culture Geek. Alors, si on visite votre lieu, il y a une pièce où Damien, un animateur, il séjourne régulièrement, hein, une pièce remplie de consoles de jeux. Ça, c'est du classique, hein. On va dire que vous développez ça. L'idée du jeu vidéo vintage au plus moderne, c'est aussi un moyen de se retrouver entre jeunes.
3: Oui, du coup, le projet Culture Geek, il est né l'année dernière. Et depuis l'année dernière, la Pige investit régulièrement dans de nouvelles consoles et tout ça pour développer la culture geek. Du coup, se limite pas forcément aux jeux vidéo, mais aussi aux mangas, aux bandes dessinées, à tout l'univers qui en résulte. Et du coup, ce projet a permis à beaucoup de jeunes de se rencontrer, ce qui était très bien. Au début, ils étaient 6. Cette année, ils sont quasiment une trentaine. Et du coup, ça a permis à beaucoup de gens de découvrir cet univers qu'ils ne connaissaient pas forcément.
2: Et là, c'est le jeu. Mais le jeu amène sur quelque chose d'un peu plus sérieux et une réflexion autour de l'égalité avec ce projet de création visuelle qui s'appelle Papote. Vous êtes récompensé d'ailleurs pour ce projet-là. Qu'est-ce que Papote ?
3: Alors, Papote, à l'origine, c'est une web-série qui est diffusée sur YouTube qui parle des inégalités de genre, des inégalités en général, on va dire. Et du coup, cette année, il y a eu une saison 2 qui est mise en place et qui, du coup, le groupe Papote a été repris par 4 jeunes garçons et ils ont réalisé une vidéo qui s'appelle La Game Girl et dans laquelle ces jeunes garçons dénoncent toutes les inégalités que les femmes peuvent vivre au quotidien.
2: Alors, c'est récompensé par le prix Jeunesse pour l'égalité de l'Observatoire des inégalités. Alors, on pense que ce lieu est un lieu de loisirs, mais pas seulement, c'est un lieu de réflexion. Pourquoi on se met à réfléchir sur ces questions d'égalité de genre? Pourquoi on réfléchit aux questions d'intergénération? Pourquoi on réfléchit aux questions de société? Qu'est-ce qui vous anime, vous, membre du CA, administrateur, pour présenter des projets tels que ceux-ci et surtout pour fédérer autour de ces idées-là?
4: Alors après, tous ces projets et surtout cette vidéo, elle est née autour de discussions parce que voilà, la Pige, c'est vraiment un lieu où il y a les projets, où il y a les animations, mais il y a toujours plein de discussions et plein de débats. En plein au milieu de tout ça, et c'est vrai que cet épisode qui est récompensé est né autour de la Game Girl sur à l'époque la Game Boy elle est sortie, mais Game Boy en français ça veut dire jeu pour garçon. Aujourd'hui plus aucune console pourrait se permettre un tel jeu de mots, et surtout ça serait pas du tout vendeur et ça marcherait pas. Donc voilà, et après tout autour de ça des idées sont sorties et cette vidéo est sortie. Et c'est vraiment les discussions que nous, jeunes, on peut avoir dans cette association qui font sortir plein d'idées et qui rendent de super projets, qui rendent de super débats.
2: Alors, est-ce que ça répond un peu à un cahier des charges ou une charte de la Pige? Est-ce que vous efforcez de chercher, de réfléchir et de proposer des projets sur des questions d'actualité et de société?
4: Non, il y a pas forcément de cahier des charges. Ça vient au fur et à mesure des discussions. Et en fait, il y a beaucoup de passages et il y a beaucoup de jeunes où on se croise pas forcément. Et ce croisement et ces rencontres de nouveaux jeunes, de milieux différents avec des problématiques différentes, amènent tout un tas de questions, tout un tas de ah ouais, mais toi, de parcours différents. Et c'est riche. Et ça vient spontanément.
2: Alors Judith, lycéenne, administratrice, est-ce qu'on en parle ça? Est-ce que tu en parles au lycée de ton rôle au sein de la Pige et comment tu l'expliques?
3: Et bah du coup oui, j'essaie au maximum de faire connaître la belle association qui diffuse de belles valeurs, et du coup j'essaie d'expliquer au maximum qu'est-ce que c'est et pourquoi c'est bien comme association, on va dire. De dire que du coup les valeurs qui sont celles de la Pige sont des valeurs d'avenir, de pouvoir diffuser que par exemple la tolérance, l'inclusivité, l'écologie, toutes ces choses qu'on développe à la Pige.
2: Alors ce sont des sujets précis, l'inclusivité, la tolérance, etc. Comment vous renseignez autour de ça? Est-ce que aussi vous faites venir des professionnels pour des discussions? Est-ce que vous allez vous documenter? Peut-être là aussi, c'est le rôle des salariés de ramener tout un tas d'informations au sein du lieu.
4: On en parle beaucoup en fait. Je pense que le principe même, c'est vraiment la communication. Et c'est des thématiques qui viennent

0: construire la pige et la suite de la pige. Donc toute source de renseignements, toute source d'informations est bonne à prendre, et c'est vrai que on s'enferme pas entre nous, et c'est vraiment une force. Et donc oui, les salariés aussi nous apportent plein d'informations. Donc voilà, surtout aussi dans le cadre de l'information jeunesse, Julie nous accompagne le CA. Donc voilà, tous les ans, il y a un week-end un peu formation sur les administrateurs, mais il y a plein d'autres thématiques qui arrivent. Et oui, l'éco-citoyenneté, l'écologie, l'inclusion, c'est vraiment des sujets où on a des informations dessus.
1: Alors, autre projet qu'on va expliquer assez rapidement, c'est celui qui s'appelle Open Tracks. On en parlera tout à l'heure dans cette émission Aura des Pâquerettes, l'émission qui prend de la hauteur en Auvergne-Rhône-Alpes. C'est un projet initié dans le cadre de Mind Changers au niveau européen, et c'est proposé par une autre structure qui est l'UFCV à Saint-Étienne. Un projet que vous partagez donc avec de jeunes volontaires européens de l'UFCV, un projet partagé également avec la Bulle, un centre de loisirs et d'animation à Saint-Galmier, à une quarantaine de kilomètres de Bouin. Ce partage-là, dans ces projets collectifs, est-ce que ça vous arrive souvent? Et Judith, vous faites partie de ce projet Open Tracks. L'idée, c'est de parler d'écologie. Comment vous avez travaillé dessus, et ces échanges avec d'autres structures, qu'est-ce que ça vous apporte?
2: Et tout d'abord, du coup, nous, dans ce projet, il y a trois parties dans ce projet. Et nous, on a travaillé, enfin, moi, j'ai principalement travaillé sur l'alimentation. Et du coup, chacune de ces trois structures s'est penchée sur différentes façons de l'alimentation. Moi, j'ai travaillé sur l'alimentation en local. Et du coup, ces échanges avec différentes structures nous ont permis de voir différents points de vue sur ce sujet. Et du coup, c'était très intéressant de pouvoir communiquer avec d'autres structures qui n'ont pas forcément les mêmes méthodes que nous. Très bénéfique.
1: Alors, est-ce que ça, c'est important dans le fonctionnement aussi de la pige? Je vous parlais des partenariats, mais ces partenariats avec d'autres structures qui ont peut-être pas la même gouvernance que la pige, mais qui ont aussi un but similaire, qui est finalement d'apporter de l'information, de l'animation et de la réflexion aux jeunes. Est-ce que ce réseau-là, vous l'avez autour de vous, et même au-delà d'autour de Bouin, sur le département, la région, ou même toute la France? Est-ce que c'est quelque chose qui se développe?
0: Oui, sur beaucoup de projets, le partenariat est un élément clé de tous les projets, car tout seul, on est rien. Et voilà, c'est vraiment cette idée-là. Donc oui, tous les projets, à peu près tous les projets, ont d'autres partenaires, que ce soit des MJC, des centres sociaux, des établissements scolaires aussi. Enfin, voilà, tout type de partenaire, toute structure, toute association, toute personne peut faire partie du projet, et en fait vient encore alimenter le projet, alimenter les discussions, et c'est alimenter les idées aussi. Et c'est vraiment clé dans les projets et l'accompagnement de projets.
1: Alors, la suite de la pige, et puis les autres grands projets à venir, quels sont-ils? Est-ce que vous avez déjà des pistes de réflexion sur, je sais pas, des actions innovantes ou des initiatives que vous comptez mettre en place?
3: Alors là, du coup, effectivement, là, le CA est en train de travailler sur le projet associatif, et notamment au niveau de l'inclusion. Et en fait, on a par exemple une maman qui est venue nous voir parce que elle a un de ses fils qui fréquente l'association régulièrement, et un autre qui ne la fréquente pas et qui est TSA, donc atteint d'autisme. Et en fait, ça nous a questionnés, parce que du coup, elle nous a expliqué que en fait, son fils avait besoin de voir d'autres personnes, et il nous a expliqué que effectivement, il avait envie de voir tout ça, mais qu'on n'était pas bon là-dessus, que en fait oui, on se veut inclusif, on a envie d'accueillir plein de monde, etc., mais que en fait, dans les faits, on n'accueille pas tout le monde. Donc du coup, c'est se questionner là-dessus, et donc c'est chouette, parce que du coup, les administrateurs sont vraiment emparés de la question, les salariés aussi. On est allé se former sur ces questions-là, on est en train de se former, on est en train de réfléchir à tout ça, et en fait, avec la maman et potentiellement d'autres acteurs, on va essayer de réfléchir à qu'est-ce qu'on pourrait faire pour pouvoir accueillir notamment des jeunes TSA. Voilà, donc du coup, ça questionne sur notre fonctionnement, sur les compétences, sur est-ce que du coup on peut tout faire avec tout le monde, etc. Voilà, mais c'est en perpétuel changement, quoi. Et Et voilà, donc ça pourra amener sur plein d'autres projets après, à voir.
1: Et qui feront peut-être l'objet de nouvelles discussions sur l'antenne de Radio Ondaine et sur les antennes des radios de la Fédération Aura FM. On parlait tout à l'heure de ces petites vidéos et cette web-série Papote. Où est-ce qu'on peut la retrouver si des auditeurs veulent jeter un œil dessus?
2: Et bien, du coup, on peut la retrouver sur YouTube, sur la chaîne de la Pige.
3: C'est Apige Info, jeune.
1: Alors, merci Judith, merci Benoît et merci Julie d'être venue sur l'antenne de Radio Ondaine et sur les antennes des radios associatives de la Fédération Aura FM pour cette émission Aura des Pâquerettes, l'émission qui prend de la hauteur en Auvergne-Rhône-Alpes. Merci à vous.
0: Merci.
2: Merci.
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0: 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Artiste, multi-instrumentiste, compositrice, auteur, chanteuse, Lou Muguet sort en ce mois de mai son premier EP, il s'appelle 17.17. On vous propose tout de suite une rencontre avec la stéphanoise Lou Muguet. Bon, petite présentation déjà dans cette introduction. Qu'est-ce que tu rajouterais en fait quand tu te présentes dans cet exercice-là, exercice peut-être difficile, comment tu te présentes aux gens qui te demandent de décrire ce que tu fais?
1: Eh bien, bonjour. Je fais de la musique, mais aux multiples couleurs. Je pense que, en fait, j'ai une vision de l'art qui est assez totale. J'aimerais, en fait, introduire toutes sortes d'art, que ça soit plastique, musical. On va rester dans le thème de la musique. Et du coup, mes influences sont aussi multiples. Du coup, je vais faire de la pop électro et du rap. Enfin, en fait, j'ai plein d'influences. Et je vais mélanger ça aussi, mais même avec... que ça soit, en fait, de la musique électronique ou de la musique acoustique. En fait, je vais faire un beau mélange, en fait, avec ça. Donc, il va y avoir des claviers, il va y avoir de la boîte à rythme, il va y avoir de la loupe, des petits instruments. Du coup, j'ai du mal à me définir et à me mettre dans une case.
0: Alors effectivement, les sonorités électro, c'est ce qui en ressort de l'ambiance générale, mais ton envie est donc de proposer de multiples facettes avec des instruments classiques dans la musique électronique, mais également ces petits accessoires que tu citais tout à l'heure, des petits sons que tu vas sampler et mettre les uns avec les autres pour composer tes chansons. Alors, ces chansons-là, comment tu les composes? Proche de la musique, quelle est-elle pour toi?
1: Eh bien, ça dépend de pas mal de choses, mais la plupart du temps, je vais commencer avec mon piano et des amis. Souvent, je fais beaucoup de collaborations, que ce soit dans le texte, par exemple. Je pense particulièrement à une amie à moi qui m'a beaucoup aidée en fait, sur l'écriture de texte de mon EP. Et du coup, je vais me nourrir en fait, finalement de tout ce qui m'entoure et surtout de mes amis. Je pense que c'est ce qui m'anime finalement. Je suis un peu épicurienne, on va dire.
0: Alors, Lou Muguet, c'est un nom que l'on lit souvent et que l'on voit souvent dans notre univers Stéphane. Dans des salles de concerts. Et c'est aussi le premier aboutissement, c'est ce premier EP. Combien de temps a-t-il fallu pour le composer? Combien de titres y a-t-il sur ce EP-là? Qu'est-ce que ça représente, la sortie d'un premier EP?
1: Alors, cet EP, 17.17, c'est 17 minutes pour 17 secondes avec Lou Muguet. En fait, il représente des années et des années de travail parce que c'est un EP en fait, que j'ai sorti en autoprod. Donc, en fait, tout ce qui est... en sortie indépendante, ça reste toujours un peu plus long que d'habitude. Du coup, c'est un peu mon CV dans la musique.
0: Une carte de visite.
1: C'est un peu la carte de visite, c'est ça. Où justement, j'explore un peu tous les styles que j'adore dans la musique. Mais je vais peut-être pas rester sur ce format-là, dans le sens pop, chanson. J'ai envie, en fait, de pas... j'ai pas envie de me mettre dans une case, parce que je peux très bien faire un son de rap que vous faire un piano-voix le lendemain, ou un son très électro le surlendemain, ou un son funky. J'ai pas envie de me mettre dans une case, parce que y a beaucoup de... Enfin, je serai jamais conquise, je pense, si... Je restais dans la pop.
0: Alors, rester dans la pop, c'est y arriver, et aller voir ailleurs, c'est aussi différents chemins que l'on prend. C'est quoi ton chemin pour t'amener à faire de la musique? Qu'est-ce qui t'a poussé à te produire sur scène, à composer? Est-ce que tu as eu, peut-être des parents qui t'ont poussé à faire ça, ou des rencontres?
1: Eh bien, en fait, j'ai commencé très très jeune la musique. Je devais être en CP. Avec le piano en fait, et je pense que c'est là où je suis tombée amoureuse de la musique. Je pense que je suis une fille très hyperactive qui avait besoin d'un exutoire, et le langage de la musique m'a convenu pour exprimer mes émotions et surtout pour, je pense, exprimer mon amour qui est un peu difficile. maintenant je m'en sers en fait pour m'épanouir en fait dans ma vie de tous les jours, et la scène, je pense que ça a été une révélation. Ça fait un an que je joue sur scène, et je pense que c'est la chose que je préfère le plus dans la musique, c'est le partage finalement, et ce que je monte sur scène, j'ai envie de proposer quelque chose, j'ai envie de proposer un show, j'ai envie de proposer de la musique, pas une bande qu'on met juste play sur scène et qu'on chante par-dessus. Je trouve ça pas très intéressant. J'aime monter mes sons sur scène, monter mes sons avec le public et voir la réaction. C'est comme ça que je travaille, dans le partage.
0: Alors la scène, on en parlera d'ici quelques minutes dans cette émission, avec cet événement autour du festival Parole et Musique. Mais si l'on reste un peu dans ta construction musicale, si tu dois citer des influences, ce serait qui ? Est-ce qu'il y a des artistes qui t'ont plus marqué et peut-être amené dans cette route de la musique ?
1: Oui, je pense à un artiste particulièrement, je pense à Flavien Berger. Je pense à un concert que j'ai vu de lui à 5-6 ans, c'était au Transborder à Lyon. Enfin, il m'a fait comprendre que je pouvais faire la musique que je voulais, que si j'avais envie de faire des choses alternatives, c'est-à-dire de changer de style d'une chanson à l'autre, en gardant son innocence, bah, c'était possible. Je pense aussi à son acolyte Bonnie Banane.
0: Alors, son acolyte, toi aussi, tu l'as dit tout à l'heure, avec une amie qui t'a accompagné dans l'écriture des textes. Ce processus d'écriture de textes, alors tu chantes en français, c'est aussi se dévoiler directement au public et d'une manière assez frontale.
1: Ouais, complètement, ouais.
0: Voilà. Sur ces textes-là, qu'est-ce que tu veux faire passer comme message, s'il y a un message, ou quelles sont les couleurs de ces mots que tu mets en musique ?
1: Eh bien, pour commencer, cette fameuse amie, c'est Claire Passouraki, qu'on surnomme le Petit Pat. Alors, en fait, c'est plutôt ce qui va m'entourer, les relations, c'est tout ce qui va m'entourer. Et puis, ce qui va me déplaire, finalement, je vais parler de ce qui m'entoure. Et en effet, elle va intervenir, elle m'aide beaucoup à mettre des mots sur ce que je veux dire. Et je pense que c'est aussi un peu pour ça que je fais de la musique. Je crois que je communique beaucoup par onomatopée. on va parler d'absolument tout et de tout ce qui va nous déranger, ou au contraire de tout ce qu'on va apprécier, et toujours dans le partage. Je crois que j'adore en fait écrire avec elle. J'adore les moments passés en fait aussi. Enfin, dans la création, en fait.
0: Alors, le spectacle vivant, c'est ce que tu aimes, hein, c'est monter sur scène, partager avec le public. Dans ce projet musical Lou Mugues, tu disais, ça fait un an que tu commences à faire des scènes. Être une femme sur scène, dans un monde musical marqué par la présence principale masculine, être une femme et être maître de son propre projet sur scène, seule, comment on se prépare à ça, si on doit se préparer?
1: Je pense que on doit se préparer à être une femme tout le temps. Je pense qu'il faut souvent être la meilleure quand on est une fille, parce que justement on a tendance à se dire ah bah t'es forte hein, pour une fille. Ouais. c'est assez compliqué cette question, parce que on en parle beaucoup, c'est un sujet qui revient beaucoup sur la table de cette question d'égalité. C'est sûr qu'on est un petit peu moins pris au sérieux, mais je trouve qu'il y a quand même beaucoup d'efforts. Notamment, pour Parole et Musique, il y a eu un gros travail sur la programmation. On arrive à 40% de programmation féminine sur le festival, ce qui est des chiffres énormes quand on regarde finalement les statistiques de la présence féminine en fait sur la scène française. On compte 10% pour les filles sur la scène rap, 15% de scènes féminines dans la scène électro, ce qui est étonnant d'ailleurs. C'est voilà. Donc moi j'ai pas eu cette impression d'avoir des bâtons dans les roues ou quoi que ce soit en étant une fille. Mais je sais pas, j'avance avec en fait, et pour le moment ça marche bien, donc c'est cool.
0: Eh ben, 17.17, c'est le nom du premier EP qui sort en ce mois de mai. Et cette date-là du 27, c'est dans le cadre du festival Parole et Musique, une soirée que tu partages avec Brick Argent et Bébé Jacques. Brick Argent, avec qui tu as déjà collaboré.
1: C'est ça. J'ai fait sa première partie le 7 avril au château du Rosier. Et on continue l'aventure avec Parole et Musique et Bébé Jacques, du coup, le 27 mai.
0: Alors, on parle depuis un certain temps d'un renouveau de la scène stéphanoise et plutôt d'un élan créatif autour de locomotives comme Terre Noire, pour citer ce groupe-là, avec une envergure nationale reconnue par des prix. Brick Argent est aussi stéphanois. On peut citer des gens comme Bonneville, c'est un peu plus éloigné de ton style de musique, mais est-ce que tu te sens appartenir à cette nouvelle mouvance à Saint-Étienne? Et cet élan musical,
1: je pense appartenir, oui, à cette nouvelle scène stéphanoise. On a tous les mêmes repères, les mêmes accompagnateurs, et je pense que tous on se retrouve finalement autour d'une ville qu'on aime, finalement c'est Saint-Étienne, et on y reste et on se développe en fait dans ces murs, et c'est pour ça que c'est là où on se retrouve finalement.
0: Alors, rester à Saint-Étienne, c'est pas le but non plus, hein, c'est d'aller voyager. Cet EP, comment tu le vois dans son avenir, dans son évolution? Est-ce que c'est un point de départ pour enchaîner ensuite avec d'autres formats au niveau disque? Et puis, est-ce que tu as prévu une tournée ou du moins une série de concerts dans les mois à venir?
1: Alors, oui, en fait, l'EP, là, c'est juste une mise en bouche de ce qui va arriver. Je pense aussi sortir une mixtape électro vraiment dans la foulée. Donc, allier un peu tous mes univers, en fait, qu'on va justement aussi retrouver dans mes concerts. Donc oui, je fais plusieurs festivals cet été. Je vais faire le Résilience au Chambon-sur-Lignon, Back and Fourme à Chalmazel. Et j'ai été aussi acceptée au tremplin du Delta Festival, qui est un énorme festival qui se passe sur les plages du Prado et qui accueille des centaines de milliers de festivaliers, donc c'est assez énorme. Donc je ne sais pas encore toutes les dates, mais je pense qu'on part sur une bonne série de concerts, oui.
0: Alors, pour terminer, pourquoi faut-il écouter Lou Muguet et pourquoi faut-il aller voir en concert Lou Muguet?
1: Pourquoi il faut écouter Lou Muguet? Parce qu'il y a, plein de couleurs et plein de styles différents. Et pourquoi il faut aller le voir en concert? Parce que je montre tout ça devant vos yeux.
0: Eh ben merci Lou d'être venue sur l'antenne de Radio Ondaine et plus largement dans l'émission Aura des Pâquerettes, l'émission qui prend de la hauteur en Auvergne-Rhône-Alpes, diffusée sur les radios de la Fédération Aura FM. Merci.
1: Merci beaucoup.
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0: 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Pour faire suite aux actions de La Pige que vous avez pu entendre en début de cette émission Aura des pâquerettes, l'émission qui prend de la hauteur en Auvergne-Rhône-Alpes, nous vous proposons à présent de découvrir Man Changers et sa déclinaison dans la Loire sous le nom de Open Tracks pour favoriser l'engagement des jeunes citoyens sur les objectifs du développement durable. Et c'est tout d'abord Emma Sabatier qui est coordinatrice en éducation à la citoyenneté et à la solidarité internationale du comité UFCV de la Loire qui nous présente Open Tracks, Mind Changers et l'UFCV.
1: L'UFCV Loire pour le coup, puisqu'on parle bien de l'antenne de la Loire qui est indépendante du national, est une fédération d'éducation populaire qui regroupe notamment des centres de vacances, centres aérés, clubs jeunes. Et notre cœur de métier c'est l'enfance jeunesse, mais au sein de l'UFCV on a plusieurs pôles qui représentent un peu les sujets sur lesquels on travaille. Donc parmi eux il y a bien évidemment l'enfance jeunesse et l'accompagnement de nos adhérents. Il y a le pôle altérité où on retrouve toutes les questions liées au handicap et à l'intergénérationnel. Il y a toutes les questions de mobilité internationale, qu'elles soient européennes ou dans le monde entier. Et enfin les questions de CSI, qui est le poste que j'occupe.
0: Aujourd'hui on se rencontre rapport à le projet Open Tracks, qui est la déclinaison locale ici dans la Loire d'un projet plus global à l'échelle européenne qui est Mind Changers. Qu'est-ce que Open Tracks? Et peut-être qu'est-ce que Mind Changers pour situer?
1: Alors peut-être Mind Changers dans un premier temps, c'est un projet européen qui se trouve dans 6 régions de 6 pays d'Europe différents. Et l'idée, c'est d'encourager les jeunes à s'engager en faveur du développement durable. Et aussi, le deuxième axe, le deuxième objectif de Mind Changers, c'est d'interpeller un petit peu les autorités locales et les organisations de la société civile pour toucher et engager les jeunes. Donc c'est vraiment un travail qui se fait en partenariat avec plusieurs acteurs des territoires. Le projet Mind Changers sur la région Auvergne-Rhône-Alpes, il est piloté par le groupement d'intérêt public RESACOP, qui se trouve à Lyon et qui accompagne les acteurs. Et dans le cadre de ce portage de projet au niveau régional, on a eu un appel à projet de Mind Changers, puisque il y a eu plusieurs étapes dans Mind Changers. Il y a eu notamment une étude qui a été menée sur l'engagement de la jeunesse. Et là, la deuxième étape du projet, c'est un appel à un financement, en tout cas, pour les organisations de la société civile pour répondre aux deux objectifs précédemment cités. Et du coup, Open Tracks, c'est la déclinaison dans la Loire. C'est un projet qui est porté par l'UFCV de la Loire, mais aussi par La Pige de Boin et par l'association La Bulle à Saint-Galmier. Donc, les trois associations, on s'est réunis afin de proposer un projet qui porte sur les questions d'écologie. Et le but, c'est qu'on a différents groupes de jeunes qui ont entre 14 et 26 ans, qui ont différents profils. Donc à Saint-Galmier, à La Bulle, ce sont des jeunes qui fréquentent l'espace jeunesse. Pareil pour La Pige. Et à l'UFCV de la Loire, ce sont nos trois volontaires européens qui sont engagés sur le projet. Et l'idée, c'est de questionner l'écologie à travers trois sous-thématiques. Une première qui est l'alimentation, ensuite on a la question des transports et enfin on a la question des déchets. Donc ça se découpe en trois phases. Et l'idée c'est que c'est un projet qui se veut un petit peu une approche en tout cas qui se veut complémentaire, puisque nos trois territoires se trouvent en zone rurale pour la Pige à Boin, en zone semi-rurale pour la Bulle à Saint-Galmier et en zone urbaine puisque l'UFC Veloir se trouve à Saint-Étienne. Et l'idée c'est d'avoir à chaque fois une expérimentation de former les jeunes sur chacun des sujets et les enjeux qu'on trouve au niveau local et aussi global. Ensuite, on a une expérimentation au niveau individuel à La Pige, une expérimentation collective des solutions au niveau de l'espace jeunesse à La Bulle de Saint-Galmier. Et enfin, les volontaires européens qui alimentent un compte Instagram où on peut trouver tout un tas de ressources qui approfondissent un petit peu les sujets cités et aussi qui apportent un point de vue international sur les sujets.
0: Mattia est un jeune volontaire européen ici à l'UFCV. Il vient d'Italie, de Mantova, dans la région de Milan. Mattia, pourquoi tu t'es inscrit dans ce volontariat européen?
2: En fait, j'ai choisi les projets parce que dans ma vie professionnelle, je veux être éducateur. Et donc, comme j'ai vu qu'ici, le travail, c'était de faire de l'animation, c'était de faire

0: intéressé par ces sujets?
1: En général, le thème de l'environnement, c'est un thème qu'on voit très souvent dans les news, dans la vie quotidienne. Et donc, je crois que créer une sensibilisation pour les jeunes sur ces thèmes-là, c'est très important. Et même en Italie, je crois qu'on est au même niveau qu'ici en France. Il faut améliorer parce que, par exemple, il n'y a pas de classe de cours dans les écoles sur l'environnement, sur la sensibilité écologique. Et donc, je crois qu'un cadre plus officiel, ça peut être une bonne solution.
0: Alors, lorsqu'on parle de ces sujets-là et lorsque toi, tu les travailles ici dans ton quotidien en France avec ces jeunes dont tu peux t'occuper, qu'est-ce qui te marque? Qu'est-ce qui t'interroge? Qu'est-ce qui te surprend?
1: Ça m'a surpris que, en fait, ils sont plus informés de moi quand j'avais la même âge qu'eux. Et donc, oui, sur ces côtés-là, d'avoir une sensibilité écologique qui est plus importante que les gens dans le passé.
0: Alors, ce projet-là décline sur plusieurs temps, trois temps, un travail sur l'alimentation, un travail sur le transport, un travail sur la gestion des déchets, avec des expérimentations qui sont menées dans différents lieux. Et puis, qu'est-ce qu'on en fait, tout ça? Quel est l'objectif de ce projet-là au terme de celui-ci?
2: Alors l'objectif, une fois les expérimentations terminées, chaque phase se termine déjà par une émission de radio, donc il y a quand même un objectif de sensibilisation. Ce travail-là permet une sensibilisation du grand public sur les trois sujets cités, de parler de leur expérimentation, de valoriser cet engagement des jeunes. Le fait qu'on ait produit tout un tas de ressources, ces ressources pourront être réutilisées dans le réseau donc des trois associations, mais aussi au-delà, parce que c'est produire des outils d'éducation à la solidarité qui peuvent servir même, pourquoi pas, dans tout le territoire, parce qu'ils sont en libre-service, en fait. C'est ça aussi notre vision de l'éducation populaire. Et ensuite, il y a un vrai objectif aussi post-projet d'amener les jeunes à réfléchir à des changements qu'on pourrait appliquer, nous, dans nos associations, puisque dans un projet d'éducation à la solidarité internationale, il y a plusieurs phases. Une qui est informée, donc avoir beaucoup d'informations sur le sujet, de sources diverses, variées, plurielles. Une deuxième phase qui est comprendre les enjeux des 10 sujets. Et une troisième phase qui est agir. Et pour nous, le pouvoir d'agir, c'est pas juste explorer les solutions au niveau individuel, mais aussi à un niveau collectif. Et là, le niveau collectif qu'on propose aux jeunes, c'est dans chacune des associations, quels sont les changements que nous pouvons réaliser sur les questions d'alimentation, de transport, de déchets, pourquoi pas des trois de façon croisée, et donc on va leur demander quels changements implémenter. Alors de toute façon, il y a une date butoir du projet qui se termine le 31 octobre 2023. Donc ça, c'est la date de fin de projet, en tout cas au niveau des financements, mais nous, bien évidemment, qu'on va penser tout ça au-delà de... Il y a cette date-là, et nous, on a en tête aussi, pour les jeunes, au-delà de les impliquer dans les changements des associations qu'on pourrait mettre en place, on aimerait mettre en place un système d'échange, de poursuivre en fait ces questionnements-là à travers un échange de jeunes, notamment parce qu'on a des partenaires qui ont été associés au projet, qui offrent aussi une certaine vision, qui sont au Sénégal, au Burkina Faso et au Bénin. Et donc là, on va essayer de faire une suite pour les jeunes de ce projet-là, avec un échange de jeunes qui aurait lieu au Sénégal pour la Pige et un autre pour l'UFCV et la Bulle qui aurait lieu au Bénin. Donc je dis aurait parce que c'est dans les projets, c'est en train d'être mis en place. Voilà.
0: Alors si l'on veut suivre toute l'évolution de ce projet Open Tracks, alors on peut écouter Radio Ondaine, nous sommes partenaires sur les émissions de radio, mais quel compte Instagram faut-il aller chercher?
2: Eh bien, le compte Instagram s'appelle OpenTracks42, voilà, tout attaché. Et dessus, on peut y retrouver toutes les productions faites par les différents groupes de jeunes, donc notamment les volontaires européens pour la partie informative, mais aussi les retours d'expérimentation des jeunes à la Bulle et à la Pige. On trouve aussi pas mal d'interviews d'acteurs locaux et internationaux. Voilà. On a tout un tas. C'était un des objectifs du projet, d'interroger

0: des gens très différents aussi pour voir comment cette thématique est perçue, que ce soit voilà, des gens qui habitent dans des endroits différents, qui viennent de milieux sociaux différents, de milieux culturels différents. Et pour nous, ça fait la richesse aussi des sujets qu'on aime aborder.
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Dans quelques instants, la suite de notre programme.

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type de Fessut en 1972, le second LP de Black Oak Arkansas, Fever in My Mind, en est le morceau le plus connu. Black Oak Arkansas est une grande source d'inspiration pour Mullen & Mann. On va écouter ces Britanniques avec le Good and the Bad, tiré de l'album du même titre et dont la sortie remonte à 2010.

On vient d'écouter Just Another Old Cliché par le Justice McBride Band. C'est tiré d'un LP de 1982, Children at Play. Et on poursuit avec l'excellent disque solo de Gary Jeffries, The Middle Class Man, qui date lui de 2011. Il y a Even Winds Blow dans le lecteur.

Seems Like a Thunder par Two Guns, extrait de Bolt Thoughts, qui fut leur seul disque, produit par Paul Hornsby au studio Capricorn et sorti sur Capricorn Records. Pour terminer, sera The Ballad of Curtis Lowe de Lynyrd Skynyrd, extrait du second Helping de 1974, un chef-d'œuvre. Portez-vous bien!

Bonjour, on débute de nouveau avec Pauline Blanc aujourd'hui. Leur seconde saison de 1977 est en effet l'actuel fil rouge de Dixie Rock. Beautiful Loser est à titre signé Bob Seger.